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0: peut-être qu'il y a parmi nous des lève-tôt ou des couches-tard. 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

0: Bonjour à vous toutes et bonjour à vous tous. Bonjour Joanne.
1: Bonjour Franck et bonjour à toutes et à tous.
0: Nous sommes aujourd'hui le mardi 2 juin 2026, 153e jour de l'année. Bonne fête à toutes les Blandines, aux Vitales et aux Marcelins. On t'écoute pour le dicton du jour.
1: Alors le dicton pour aujourd'hui, beau temps à la Saint-Marcelin assure le pain et le vin. Voilà pour le petit dicton du jour.
0: Allez, on t'écoute pour les faits qui se sont déroulés un 2 juin.
1: Alors, on peut citer en 1740 la naissance du marquis de Sade. En 1946, l'Italie devient une république. En 1953, c'est le couronnement de la reine Elisabeth II d'Angleterre. En 1983, Léopold Sédar Senghor est le premier Africain à être élu à l'Académie française. En 1987, c'est la mort de Andrés Segovia, guitariste classique espagnol. Et enfin, en 1990, c'est la mort de l'acteur britannique Rex Harrison. Voilà pour l'essentiel des faits qui se sont déroulés dans notre histoire un 2 juin.
0: Alors, côté anniversaire, ça va être très rapide. Chanteur, il y a Bewill qui fête aujourd'hui ses 56 ans, qui fait partie du groupe Les Sipwes Hill. On les écoutera d'ici quelques instants. Allez, dis-moi tout pour les autres célébrités à mettre en valeur, en lumière.
1: Alors, nous avons l'actrice Morena Baccarin qui fête ses 47 ans aujourd'hui. Nous avons le célèbre acteur britannique Dominique Cooper, 48 ans aujourd'hui. Célèbre acteur également américain Zachary Quinto qui fête ses 49 ans, qu'on a pu voir notamment dans la série Star Trek. Nous avons un autre héros de série dans la série Prison Break, Wentworth Miller, avec le rôle principal de cette série. Acteur britannique, il fête ses 54 ans en ce jour. Nous avons l'acteur Navid Negaban qui fête ses 58 ans aujourd'hui. Je vois l'acteur Guy Lecluse qui fête également son anniversaire, 64 ans. On a pu le voir dans la série Soda ou encore dans le film Bienvenue chez les Ch'tis, acteur français. Donc, nous avons l'acteur américain Dana Carvey qui fête ses 71 ans. Je vois le célèbre acteur Martin Lamotte, 79 ans, qui a pu jouer aux côtés du Splendide dans le film notamment Les Bronzés. Nous avons Marie-Hélène Breillat, actrice française, qui fête ses 79 ans. Voilà pour l'essentiel des anniversaires du jour.
0: Je voulais juste rajouter aussi la cuisinière très célèbre Maïté, qui aurait dû fêter son anniversaire. Elle était née un 2 juin 1938. Elle nous a quittés en 2024 à l'âge de 86 ans. Voilà. Alors on va retrouver d'ici quelques instants votre météo, votre horoscope et puis vos infos à 8h30. Allez, on démarre en musique. Je vous l'ai annoncé, Bewill, qui fête aujourd'hui ses 56 ans. On va l'écouter dans son groupe Sipwes Hill, Inside in the Wet, tout de suite sur Radioactivité.
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1: Il est l'heure de retrouver votre météo sur Radioactivité. À vous rappeler que nous sommes aujourd'hui le mardi 2 juin, 153e jour de l'année 2026. Nous regagnons 2 minutes d'ensoleillement aujourd'hui. Le soleil s'est enlevé ce matin à 5h35 et se couchera tout à l'heure à 21h32. On est très agité. Le flux dépressionnaire océanique reprendra ses droits. Après une matinée relativement calme, bien qu'un peu humide, des fréquentes averses se développeront cet après-midi et s'accompagneront parfois d'orages. Pas mal de vent en prime et des températures en baisse de saison. Une météo restant assez instable jusqu'à jeudi, voire vendredi, avant un léger mieux attendu pour ce week-end. Et côté température, ce matin, nous serons à 15 degrés. Cet après-midi, on atteindra les 21 degrés sur le bassin de Pont-à-Mousson.

0: Voilà pour l'essentiel de votre météo à l'instant sur Radioactivité. Restez bien branchés. Le prochain rendez-vous, vous le savez, est à 8h15, dans quelques minutes, votre horoscope. Allez, en attendant, je vous propose de repartir en musique. Et on va repartir tout de suite avec Angèle. Elle nous accompagne avec Balance ton quoi.
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Il est l'heure de retrouver votre horoscope sur Radioactivité. On commence comme d'habitude avec les béliers. Au travail, une démarche délicate à effectuer. Vous devrez faire preuve d'intelligence et de persuasion. En amour, ne laissez pas l'être cher. Dans le doute, il a besoin de preuves d'amour et d'attention. Santé, du sommeil à rattraper. Les taureaux, au travail, vous réaliserez de bonnes affaires. Profitez de cette journée pour poser des bases de nouveaux projets. En amour, sentiment au beau fixe pour l'ensemble du signe. Journée pleine de sérénité et d'équilibre. Santé excellente. Les Gémeaux, au travail, il est temps de faire une pause. Ça ne sera pas toujours du goût de votre entourage, mais qu'importe. En amour, vos goûts ne sont pas partagés. Vous venez de le découvrir. Cela vous ouvrira peut-être les yeux. Santé moyenne. Les cancers, au travail, des démarches ralenties ou contrariées, n'en soyez pas perturbés et continuez à travailler pour, comme vous en avez l'habitude. En amour, vous faites toutes les démarches possibles pour agrandir votre cercle de connaissances. Santé, tonus. Les lions, au travail, journée propice au projet, trouvez les personnes adéquates à qui les soumettre. En amour, intrusion du phénomène argent dans vos sentiments, résultat de petites discussions qui peuvent se transformer en querelles. Santé, nervosité. Les vierges, au travail, agissez avec calme et réserve, vous possédez des idées très intéressantes et originales. En amour, tempête dans vos relations affectives, le mieux est d'en attendre la fin avant d'entreprendre quoi que ce soit. Santé, dos à ménager. Les balances, au travail, à vous de bien négocier les petits obstacles et tracas de cette journée pour le moins délicate. En amour, vous êtes trop jaloux, faites la part des choses avant que le pire n'arrive. Santé, mangez des fruits et légumes de saison. Les scorpions, au travail, votre entourage sera très coopératif, vous n'en serez que plus conforté dans vos choix et vous redoublerez d'efforts. En amour, les contrariétés s'estompent, vous retrouverez le moral et la confiance perdue. Santé, bain conseillé. Les Sagittaires, au travail, quelques problèmes à résoudre, des papiers à signer ou des démarches à effectuer, il vous faudra vous multiplier. En amour célibataire, une personne vous a tapé dans l'œil, qu'attendez-vous pour la séduire? Santé, mangez léger. Les Capricornes, au travail, bonne vitalité intellectuelle, vous êtes très en forme et vous réagissez bien face aux problèmes. En amour, tendre moment en soirée, le dialogue entre votre partenaire et vous est sain. Santé, cessez tout régime utile. Les Verseaux, au travail, des appuis opportuns et efficaces, vous en profiterez avec intelligence, sans le crier sur tous les toits. En amour, passion et ardeur pour le premier décan, pour les autres, c'est calme sans être monotone. Santé, excellente forme. Fini comme d'habitude avec les Poissons, travail concentré, votre attention sur l'essentiel, vous n'aurez guère le temps de vous attacher aux problèmes secondaires. En amour, vous n'êtes pas à prendre avec des pincettes, la moindre remarque vous contrarie. Santé, légère fatigue.

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1: Il est l'heure de retrouver vos informations sur Radioactivité. On commence comme d'habitude avec les infos à la une de ce jour. En économie, la France, nouvel Eldorado pour les data centers. Les annonces d'investissement dans l'intelligence artificielle se chiffrent désormais en dizaines de milliards d'euros dans l'Hexagone. Un succès qui s'explique par la possibilité de se raccorder rapidement au réseau électrique, mais dont l'impact sur l'économie française reste pour l'instant modeste. Au Parlement, un accord impossible sur le droit à mourir. Une commission mixte paritaire doit se réunir ce mardi pour tenter de trouver un compromis sur le projet de loi sur la fin de vie. C'est un échec annoncé. Consommation, un rappel massif de lardons en cours. Plusieurs marques font l'objet d'un rappel de lardons à cause d'un défaut de teneur en sel lors de la fabrication, a prévenu Rappel Conso. Cela peut générer des problèmes de conservation et ainsi permettre à des microbes de se développer, notamment des salmonelles et des listeria, responsables respectivement de la salmonellose et de la listériose. Les marques concernées sont Monique Ranou de chez Intermarché, Auchan et Saint-Albi au Lidl. Début mai, des lardons Herta avaient fait également l'objet d'un rappel. Santé, des médecins alertent sur la pollution de l'eau potable au PFAS. La pollution chimique de l'eau potable en France, notamment aux pesticides et aux PFAS, dit polluants éternels, représente une menace systémique pour la santé, a jugé lundi un groupe de médecins libéraux. Ils ont adressé une lettre au gouvernement pour lui demander une évolution de la réglementation. Les députés avaient déjà voté fin mai un article obligeant les préfets à encadrer les pratiques agricoles près des eaux potables les plus polluées. Dans le Gard, une fillette de 3 ans portée disparue. Une enquête pour disparition inquiétante a été ouverte lundi par le parquet de Nîmes après qu'un père soit venu chercher sans autorisation sa fille de 3 ans dans sa famille d'accueil à Uzès, dans le Gard. La gendarmerie a quadrillé le secteur, mais aussi celui de Pont-Saint-Esprit, également dans le Gard, où la famille aurait des attaches. À Marseille, jusqu'à 16 ans de prison requis contre les membres du clan Yoda. Des peines d'un an avec sursis à 16 ans d'emprisonnement ont été requises lundi au procès du gang marseillais de narcotrafic, le clan Yoda. La sanction la plus lourde assortie d'une sûreté des deux tiers étant réclamée contre son chef présumé Félix Bingui, 35 ans. Au total, 20 prévenus, dont 2 sous le coup d'un mandat d'arrêt, sont jugés depuis le 18 mai devant le tribunal correctionnel de Marseille pour trafic de stupéfiants, association de malfaiteurs et blanchiment. Un verdict est attendu en fin de semaine. Dans le Bas-Rhin, au procès de l'ostéopathe jugé pour viol, sa famille en soutient. Le procès de l'ostéopathe jugé devant la cour criminelle du Bas-Rhin pour des viols sur 8 patientes et des agressions sexuelles sur 23 d'entre elles s'est ouvert lundi à Strasbourg. Pierre Garret, 37 ans, a été défendu par sa famille, décrivant un homme doué et dépeignant comme courant les gestes les plus parties intimes, dont il est accusé. Il exerçait depuis 2014 à Échaud. Justice, dans le cadre du match PSG-Arsenal, des premières condamnations après les violences. Le tribunal correctionnel de Paris jugeait lundi en comparution immédiate les premiers auteurs des incidents survenus en marge des célébrations de la victoire du Paris Saint-Germain samedi en Ligue des champions de football. Des jeunes hommes jugés pour des faits de nature très diverses, parfois sans violence. Éducation, les surveillants montent au créneau. Toutes les organisations syndicales appellent les assistants d'éducation, les AED, à une journée d'action nationale ce mardi pour réclamer davantage de moyens et une meilleure reconnaissance de leur rôle au sein des établissements. Dans le Gers, la disparition de Liana, le suspect mis en examen après la disparition de Liana vendredi à Fleurance, dans le Gers. Les recherches se poursuivaient lundi pour retrouver la collégienne de 11 ans. Le suspect qui avait été interpellé samedi a été mis en examen à Agen pour séquestration. Au Moyen-Orient, un accord pour cesser les attaques entre le Hezbollah et Israël. Les autorités libanaises ont annoncé lundi que le Hezbollah avait accepté une proposition américaine de cessation mutuelle des attaques avec Israël, après que Donald Trump ait affirmé que les deux camps lui avaient promis l'apaisement au Liban à la veille de négociations israélo-libanaises à Washington. Union européenne, un durcissement de la politique migratoire en négociation. Les eurodéputés et les États européens ont trouvé un accord lundi soir pour durcir la politique migratoire de l'Union européenne, avec la possibilité de créer des centres à l'étranger où renvoyer les migrants illégaux. Conflit, nouveau pétrolier de la flotte fantôme russe arraisonné. Le président français Emmanuel Macron a annoncé lundi l'arraisonnement dans l'océan Atlantique d'un pétrolier sous sanctions européennes en provenance de la Russie, soupçonné d'aborder un faux pavillon. Une opération jugée illégale par le Kremlin. C'est le quatrième pétrolier de la flotte fantôme utilisé par Moscou pour contourner les sanctions occidentales contre ses ventes de pétrole à être intercepté en mer par la France depuis le Boracay en septembre 2025. En Ukraine, un record de drones ayant ciblé le pays au mois de mai. La Russie a visé l'Ukraine avec un nombre record de drones de longue portée en mai, selon une analyse des données de l'armée de l'air ukrainienne, alors que Kiev multiplie ses appels auprès de ses alliés pour renforcer ses défenses antiaériennes. La Russie a lancé 8150 drones de longue portée contre l'Ukraine pendant ce mois. Intercepté 91% des drones et missiles russes en mai. En Belgique, enquête sur l'entreprise Wyze pour des soupçons de blanchiment. La justice belge a confirmé lundi une enquête visant le géant des transferts d'argent Wyze Europe pour des soupçons de blanchiment. Elle examine si les services de Wyze Europe, la filiale continentale de cette entreprise britannique, ont été utilisés par les organisations criminelles, y compris internationales. Les soupçons de blanchiment sont liés à différentes infractions sous-jacentes telles que l'escroquerie, la corruption et le trafic de stupéfiant, indique le parquet. Au Royaume-Uni, l'affaire Mandelson, des documents gênants pour Keir Starmer. Le gouvernement britannique a publié lundi une nouvelle série de documents liés à la nomination de Peter Mandelson comme ambassadeur à Washington. Le contenu est embarrassant pour le Premier ministre Keir Starmer. Le chef du gouvernement est fragilisé depuis plusieurs mois en raison de sa décision fin 2024 de nommer l'ex-figure du Labour malgré ses liens connus avec le criminel sexuel américain Jeffrey Epstein avant de le limoger en septembre dernier. Économie, l'augmentation du SMIC relance le débat sur l'évolution des salaires. Annoncée mi-mai, l'augmentation du SMIC de 2,41% est entrée en vigueur lundi. Une bonne nouvelle pour les travailleurs qui en bénéficient, mais qui implique un réajustement des plus bas salaires en dessous du minimum légal du côté des entreprises. Les syndicats craignent qu'elle tarde à enclencher les négociations. Automobile, l'électrique porte la hausse des ventes de voitures en mai. En mai, les immatriculations de voitures neuves ont encore été portées par l'électrique. Si les marques européennes accusent un recul, les asiatiques suscitent un engouement toujours notable. Industrie, la verrerie Duralex placée en redressement judiciaire. La verrerie Duralex, reprise en 2024 par les salariés en coopérative, a été placée lundi en redressement judiciaire avec une période d'observation de 6 mois. Duralex, fondée en 1945, est connue pour ses verres réputés incassables, a justifié ses difficultés financières par une hausse du stock très importante sur et une hausse croissante du coût des matières premières et de l'énergie. La verrerie emploie 243 salariés. Transport, augmentation des investissements ferroviaires d'ici 2033. Le projet de contrat de performance 2024-2033 entre l'État et SNCF Réseau prévoit une augmentation massive des investissements en France dans les infrastructures ferroviaires, a indiqué le ministère des Transports lundi. Le texte prévoit d'ajouter 1,5 milliard d'euros chaque année aux 3 milliards actuels à compter de 2028 pour réparer les voies, les catenaires, moderniser la signalisation ferroviaire et ainsi stopper le vieillissement des infrastructures. pharmacie. Servier annonce un rachat massif aux États-Unis. Le laboratoire français Servier a annoncé lundi avoir conclu un accord avec l'entreprise américaine Edgewise Therapeutics en vue d'acquérir son activité dystrophie musculaire ainsi qu'un traitement expérimental pour deux troubles musculaires génétiques graves comprenant un paiement initial de 1,34 milliard d'euros. La transaction devrait être finalisée fin 2026. Culture, les librairies Furet du Nord et Décitre en redressement judiciaire. Le groupe Nozoli, qui regroupe ces librairies avec 600 salariés, a été placé en redressement judiciaire lundi par le tribunal de commerce de Lille Métropole. Cette étape était attendue, Nozoli ayant annoncé la semaine dernière son intention de recourir à cette procédure. Les modalités du plan de redressement n'ont pas été dévoilées à ce stade. Nozoli compte quelques 600 collaborateurs et 27 librairies, dont 18 Furet du Nord, principalement basés dans le Nord, le Pas-de-Calais et en région parisienne, ainsi que 9 magasins Décitre, essentiellement en région Auvergne-Rhône-Alpes.

Voilà pour l'essentiel de vos informations à la une à l'instant sur Radioactivité. Restez bien branchés d'ici quelques minutes. Vos informations régionales et locales, ça arrive juste après Alain Bachung.

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1: On poursuit vos informations sur Radioactivité avec les informations régionales à Nancy. Échauffouré, Plastane, prison ferme pour deux supporters du PSG. Après les scènes proches de l'émeute qui ont suivi sur la Plastane à Nancy, la victoire du PSG en Coupe d'Europe, deux supporters ont été jugés et condamnés ce lundi, l'un pour s'être rebellé, l'autre pour avoir blessé au pied un policier avec un tir de mortier. Du côté de Ludre, exclu du transport scolaire depuis début mai, Noan de nouveau pris en charge. Début mai, la société Coutarel avait arrêté d'emmener Noan Abdallahi à l'école après plusieurs incidents survenus lors des trajets. Une version contestée par les parents qui réclamaient une alternative pour permettre à leur fils de continuer à fréquenter son dispositif spécialisé. Le département a finalement trouvé un autre voyagiste. À l'Axou, travaux nocturnes, 6 semaines de perturbations à venir sur l'A31. Des travaux nocturnes vont entraîner des fermetures et des déviations dans le secteur de l'échangeur A31-A33 à l'Axou du 8 juin au 17 juillet. La vitesse sera limitée à 70 km/h en journée et le week-end pendant la durée du chantier. À Nancy, la ville prépare le sommet international des maires avec des tables rondes ouvertes au public. Alors que Nancy accueille Urban 7, le sommet international des maires mercredi et jeudi, deux tables rondes ouvertes au public se sont déroulées ce lundi dans les grands salons de l'hôtel de ville. L'occasion notamment de mettre en avant certaines actions nancéennes à l'international. En Lorraine, la bonbonne de protoxyde d'azote, ce déchet compliqué à traiter. Interdit car dangereux, l'usage détourné du protoxyde d'azote est devenu un fléau en termes de santé et de sécurité. Mais il a aussi des conséquences environnementales. Les bonbonnes, souvent jetées sur la voie publique, sont complexes à gérer. À Tétignes-sur-Nier, en Moselle, Dena Environnement est l'une des rares sociétés françaises à s'y atteler. À Chamblay-Bussière, du char à voile loin des plages, une première dans le Grand Est. L'association Icar, basée à Val-de-Briey, développe un nouveau sport de vitesse qui a plus d'un atout. Le char à voile inland se pratique sans carburant ni bruit toute l'année. Pas très coûteux pour les adeptes sans implantation sur la base aérienne de Chamblay-Bussière, fournit une activité unique dans le quart Est de la France. À Ambac, Ecolab investit 100 millions d'euros dans Holosolis et Gravite Eye. À l'occasion du sommet Choose France, le groupe Ecolab annonce un investissement de 100 millions d'euros dans les projets industriels Holosolis et Gravite Eye. Un engagement en faveur de la réindustrialisation verte qui doit générer près de 2500 emplois et renforcer la souveraineté industrielle et énergétique européenne. En Franche-Comté, il se filmait en train de torturer et tuer des chatons, un ado de 16 ans interpellé. Un adolescent de 16 ans s'est filmé en train de torturer des chatons dans une ferme du Doubs. Cette vidéo a provoqué une indignation massive sur les réseaux sociaux et a poussé les gendarmes à interpeller le suspect au plus vite ce lundi 1er juin. À Metz, attaque du fourgon blindé en 2007, un homme mis en examen. Le 15 janvier 2007, un fourgon blindé était attaqué par des hommes armés à Metz-Nord. Le chef de bord, Joël Arbogast, 47 ans, y perdait la vie, tandis que ses deux collègues étaient grièvement blessés. Un appel à témoins avait été lancé en février dernier. Un homme originaire du Nord vient d'être mis en examen et placé en détention provisoire. On enchaîne avec vos informations locales sur Radioactivité. À Thiocourt-Régnéville, le lieutenant Blondeau, le destin d'une pionnière chez les pompiers. Première femme à intégrer la caserne de Thiocourt en 1981, Céleste Blondeau vient d'en prendre le commandement. Une reconnaissance pour cette fille de pompier engagée depuis plus de 40 ans au service des autres et figure de la féminisation des effectifs. À Pont-à-Mousson, le splendide jardin de Sylvie invite à une découverte unique pendant un week-end. Elle ouvre ses portes, les portes de son jardin privé une fois par an, et ce depuis déjà 17 ans. Sylvie Grosset y a tout planté elle-même et l'entretient chaque jour depuis qu'elle est en retraite. Le temps d'un week-end, elle invite une dizaine d'artisans à lui tenir compagnie pour accueillir les visiteurs. À Blénaud, service civique, Sam, un nouveau venu au COB Cyclotourisme. Le club Omnisport Blénaud, section Cyclotourisme, accueille un nouveau volontaire en service civique mis à disposition par le comité départemental olympique et sportif de Meurthe-et-Moselle. À Dieulouard, la maison partagée Âge et Vie fête ses 5 ans. Colocataires, familles, bénévoles, élus et encadrants se sont retrouvés pour célébrer les 5 ans de la maison partagée Âge et Vie dans une ambiance festive. À Jaulny, rétro et vintage, le château met les années 50 à l'honneur. Le château de Jaulny a organisé une journée rétro et vintage animée par le DJ Cutulé. Malgré une participation plus faible que prévue côté voiture ancienne, l'événement a bénéficié de la présence de Sakura Maria Gobel. À Nomni, au collège Val-de-Seille, les élèves de 6e plongent dans l'univers de la bande dessinée. En amont du festival Villet BD, des élèves de 6e ont rencontré l'illustratrice Orphelin, une matinée de découverte consacrée aux métiers et aux techniques de la bande dessinée. À Froire, La Bougeotte, une déambulation musicale pour clore le festival. La 4e édition du festival La Bougeotte s'est achevée dimanche sur le parvis de l'espace Hermitage avec la création musicale Circle. À Liverdin, Lusitanos Liverdin, le football ouvert aux plus jeunes. Le club de football Lusitanos Liverdin a ouvert une section destinée aux plus jeunes cette saison. Des dizaines d'enfants ont rejoint l'association qui veut développer la pratique locale autour de ses équipes de jeunes. On part cette fois-ci du côté de Toul avec Christopher, amputé. On a testé la nouvelle navette gratuite. Un service gratuit, accessible, climatisé avec un chauffeur aimable, mais presque personne dedans. Pour tenter de comprendre pourquoi la navette Team peine à trouver son public, on a fait le tour avec Christopher Coulon, amputé et habitant en centre-ville. Exactement le profil pour qui elle a été pensée. On repart du côté de Nancy, plan drague en cours au port, un atelier flottant creuse le canal. Un fraissiné de 38 mètres de long a pris place au niveau de la capitainerie du port de Nancy. Cet atelier flottant va servir à récupérer 2300 mètres cubes de sédiments tirés du fond grâce à une berge gardant à flot une pelleteuse de plusieurs tonnes. Le canal se fait donc draguer. L'idée sortie pour aujourd'hui, c'est à Nonsard la marche. Ce 6 juin, l'été s'inaugure en musique au lac de Madine. C'est dans l'un des hauts lieux du tourisme en Meuse que chaque année on célèbre l'été. Au lac de Madine, la saison touristique s'ouvre dès le 6 juin avec une journée dédiée à la fête, avec concerts et casting de The Voice, promettant d'heureuses et chaleureuses heures passées sur la base de loisirs, à condition que la météo le permette. Voilà pour l'essentiel de vos informations à l'instant sur Radioactivité, 9h02 à l'horloge du 96.5. Restez bien branchés, dans quelques minutes, la suite de la découverte de l'album de la semaine, juste après Ed Sheeran avec Caméra, son dernier titre. C'est tout de suite sur Radioactivité.

Ed Sheeran à l'instant sur les antennes de Radioactivité. Il est actuellement 9h05 et c'est l'heure de découvrir la suite de l'album de la semaine. On rappelle, l'album de la semaine, c'est Jeune et laide de Camille MB. Et on va dès maintenant écouter la troisième piste de cet album, Rien à fêter.

c'était votre album de la semaine, à l'instant sur Radioactivité. La troisième piste, Rien à fêter, on rappelle l'album, c'est John et Led de Camille Yembe. Restez bien sur les antennes de Radioactivité, actuellement à 9h09. Nous allons écouter par la suite, pendant toute la semaine, le reste de cet album. Et pour l'instant, nous allons écouter Madame de Claude Barzotti.

Il est l'heure de retrouver votre horoscope sur Radioactivité. On commence comme d'habitude avec les béliers. Au travail, une démarche délicate à effectuer. Vous devrez faire preuve d'intelligence et de persuasion. En amour, ne laissez pas l'être cher. Dans le doute, il a besoin de preuves d'amour et d'attention. Santé, du sommeil à rattraper. Les taureaux, au travail, vous réaliserez de bonnes affaires. Profitez de cette journée pour poser des bases de nouveaux projets. En amour, sentiment au beau fixe pour l'ensemble du signe. Journée pleine de sérénité et d'équilibre. Santé excellente. Les Gémeaux, au travail, il est temps de faire une pause. Ça ne sera pas toujours du goût de votre entourage, mais qu'importe. En amour, vos goûts ne sont pas partagés. Vous venez de le découvrir. Cela vous ouvrira peut-être les yeux. Santé moyenne. Les cancers, au travail, des démarches ralenties ou contrariées, n'en soyez pas perturbés et continuez à travailler pour comme vous en avez l'habitude. En amour, vous faites toutes les démarches possibles pour agrandir votre cercle de connaissances. Santé, tonus. Les lions, au travail, journée propice aux projets, trouvez les personnes adéquates à qui les soumettre. En amour, intrusion.

0: Les scorpions, au travail, votre entourage sera très coopératif. Vous n'en serez que plus conforté dans vos choix et vous redoublerez d'efforts. En amour, les contrariétés s'estompent. Vous retrouverez le moral et la confiance perdue. Santé, bain conseillé. Les Sagittaires, au travail, quelques problèmes à résoudre, des papiers à signer ou des démarches à effectuer, il vous faudra vous multiplier. En amour célibataire, une personne vous a tapé dans l'œil, qu'attendez-vous pour la séduire? Santé, mangez léger. Les Capricornes, au travail, bonne vitalité intellectuelle, vous êtes très en forme et vous réagissez bien face aux problèmes. En amour, tendre moment en soirée, le dialogue entre votre partenaire et vous est sain. Santé, cessez tout régime inutile. Les Verseaux, au travail, des appuis opportuns et efficaces, vous en profiterez avec intelligence sans le crier sur tous les toits. En amour, passion et ardeur pour le premier décan, pour les autres, c'est calme sans être monotone. Santé, excellente forme. Et on finit comme d'habitude avec les Poissons, travail concentré, votre attention sur l'essentiel, vous n'aurez guère le temps de vous attacher aux problèmes secondaires. En amour, vous n'êtes pas à prendre avec des pincettes, la moindre remarque vous contrarie. Santé, légère fatigue.
1: Voilà, c'était votre horoscope à l'instant sur les antennes de radioactivité. N'oubliez pas la rubrique J'écoute ma ville dans quelques instants. Il est actuellement 9h23 et nous allons écouter Go West des Pet Shop Boys.

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3: Il est l'heure de retrouver votre rubrique J'écoute ma ville sur Radioactivité. Aujourd'hui, un sujet à l'ordre du jour. On va se diriger vers le lycée Marquette avec l'option théâtre pour les répétitions à Saint-Laurent de Pont-à-Mousson. Nous retrouverons d'ici quelques minutes Eva, élève de première qui participe à cet atelier théâtre. Et tout de suite, nous retrouvons Éric Derenne, prof de français au lycée Marquette de Pont-à-Mousson. On l'écoute tout de suite ensemble sur Radioactivité.
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5: Franck et Louise pour Radioactivité, bonjour Louise.
6: Bonjour.
5: Et puis Francine à nos côtés également, bonjour.
7: Bonjour.
5: Et nous avons le plaisir d'être avec Monsieur Éric Derenne, professeur de français et de théâtre au lycée Marquette de Pont-à-Mousson, bonjour.
8: Bonjour.
5: Voilà, et c'est vrai qu'actuellement, il y a de la préparation justement par rapport à cette option théâtre avec un spectacle qui va bientôt avoir lieu le 4 juin, c'est ça?
8: Oui, c'est ça. Donc, en fait, c'est l'option théâtre du lycée Marquette, 14 élèves qui présentent chaque année donc un spectacle qu'on travaille pendant toute l'année. Et ce spectacle, cette année, c'est une comédie grinçante qui s'intitule « Les amis du placard » de Gabor Rassoff.
7: Peut avoir plus d'indications?
8: Oui, alors c'est une sorte de satire de la société de consommation. C'est une comédie absurde, grinçante, comme je l'ai dit. En fait, c'est un couple de petits bourgeois qui s'ennuient fermement dans sa vie et qui vont acheter des amis, puisqu'on peut acheter des amis. Donc ils achètent des amis, ils les mettent dans un placard, et quand ils s'ennuient trop, eh bien ils les sortent du placard pour faire la conversation. Mais évidemment, il y a tout un côté à la fois très comique et un peu, comment dire, grinçant, qui va faire que bah, quelquefois, ils passent leur colère sur eux, etc., etc. Donc ils les utilisent comme des faire-valoir ou des boucs émissaires.
6: Qui est-ce qui choisit la pièce? Est-ce que vous choisissez avec les élèves? C'est vous? Il y en a plusieurs et vous faites un tri? Comment ça se passe?
8: C'est moi qui choisis parce que c'est choisi à la fin de l'année avec mon intervenant, en collaboration avec l'intervenant. Et donc là, on en avait parlé quand même ensemble à la fin de l'année précédente. Et donc, ils avaient donné leur accord pour qu'on joue cette pièce parce que ça leur avait plu, l'idée, etc. Et en fait, ça leur a beaucoup plu parce que c'est très drôle. Et puis, c'est aussi plus que drôle, c'est aussi une satire de la société de consommation. Voilà.
5: Alors, ça représente un groupe de combien qui, voilà, évidemment, ça réunit plusieurs classes hein, du lycée Marquette, mais oui. Ça, comment sont choisis leurs rôles? Alors, c'est eux qui choisissent ou c'est vous par rapport à leurs compétences?
8: Voilà. Oui, alors, c'est un peu, comment dire, divers, parce qu'en fait, donc, ils sont 14, ils viennent de seconde, de première et de terminale. Et en fait, par exemple, pour des grandes scènes, je vais choisir quand même des élèves un peu plus expérimentés, c'est-à-dire des élèves de première ou de terminale. Et puis, pour les petites scènes, bah, je préfère quand même commencer léger avec des secondes. Mais quelquefois, en fait, le niveau n'a rien à voir. Il y a quand même une certaine, comment dire, facilité qui se décèle. Et là, on attribue des rôles plus importants, quoi, en fonction de leurs compétences, en quelque sorte.
6: Le public, ça sera leurs parents ou est-ce que c'est ouvert à tout le monde?
8: Alors, le public, c'est en priorité les parents, les amis des élèves, mais aussi les professeurs du lycée, les parents d'élèves, et puis n'importe qui, puisque je suppose que celui qui va écouter votre émission bah, est le bienvenu, hein, donc tout le monde peut venir. Voilà.
7: Oui, justement, on invite les spectateurs à venir nombreux.
5: Voilà. Alors, juste pour rappeler, c'est une comédie, on va bien rigoler?
8: J'espère, oui. Non, mais c'est vrai qu'on a vu les répétitions, parce que le projet est quand même très abouti, là, en ce moment. Il y a quand même des scènes très drôles, des scènes un petit peu inquiétantes, parce qu'ils sont un peu, dérangés quand même. Mais globalement, on a quand même quelque chose de très comique, quoi. Voilà.
5: Alors c'est une pièce qui existe déjà, c'est ça qui a été peut-être réadaptée pour justement un timing bien précis pour en fonction de leurs compétences.
8: Alors c'est une pièce qui existe, oui, c'est un auteur qui s'appelle Gabor Rassov. Moi j'ai juste expurgé un petit peu la pièce de certaines allusions un petit peu scabreuses. Ça je l'ai enlevé parce qu'ils ont quand même 15-16 ans, mais ça représente une page quoi.
7: Et vous parlez d'un intervenant, quel est le rôle de cet intervenant ?
8: Pour l'option théâtre, nous avons un intervenant professionnel. Donc cette année, c'est Sébastien Poirot qui fait partie de la compagnie Logos et aussi de la compagnie de la Mousson. Et donc, il est là 25 heures à l'espace Saint-Laurent pour les heures de pratique. Il fait la mise en scène de la pièce et c'est bien d'avoir un point de vue professionnel, quoi.
6: Vous avez dit qu'il y avait des scènes comiques. Est-ce que c'est pas trop compliqué de les garder focus sur la pièce et de pas s'éparpiller justement quand il y a ces moments drôles ?
8: Non, parce que en fait, ils ont compris que le comique, il dépendait aussi de la qualité de leur jeu. Donc, on travaille sur ce jeu. Il faut que le comique soit, comment dire, mis en valeur. Et non, ils prennent beaucoup de plaisir à jouer cette pièce. C'est vrai que cette année, c'est très agréable pour eux. Voilà.
5: Si on veut voir cette pièce, on peut rappeler, c'est le 4 juin à l'Espace Saint-Laurent, c'est à quelle heure ?
8: À 19h30, il y aura donc le théâtre et je travaille en collaboration avec ma collègue de danse. Donc il y aura un spectacle théâtre et danse, c'est-à-dire que les chorégraphies seront intégrées au milieu des scènes, etc. etc.
5: Il y a besoin de réserver ?
8: Non, normalement, à moins qu'il y ait un afflux incroyable, mais normalement non, vu la jauge, je pense qu'il y aura de la place pour tout le monde.
5: Voilà, puis je pense que vous les trouvez bien là, parce que c'est pratiquement les dernières représentations, les dernières séances de répétition.
8: Oui, c'est tout à fait les dernières séances de répétition. Il nous reste plus beaucoup d'heures, mais je suis content cette année parce qu'ils sont au point et que globalement, ça roule. Et ça, c'est dû quand même au travail des élèves qui sont beaucoup investis dans ce spectacle.
7: Tout ça promet une excellente soirée.
8: Ben, j'espère bien.
5: Merci beaucoup à vous et à bientôt.
8: Ben, merci à vous et à bientôt au 4 juin.
6: Au revoir.
7: Au revoir.
5: Au revoir.
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0: On poursuit votre numéro de J'écoute ma ville sur Radioactivité, toujours sur l'option théâtre du lycée Marquette en répétition à Saint-Laurent. Nous retrouvons tout de suite Eva, élève de première, qui participe à cet atelier.
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2: Franck pour Radioactivité avec Louise et Francine. Bonjour à toutes les deux.
3: Bonjour.
4: Bonjour.
2: Et nous sommes avec Eva. Bonjour Eva.
3: Bonjour.
2: De l'option théâtre, voilà, du lycée Marquette. Peux-tu te présenter, t'es de quelle classe?
3: Je suis en première.
2: Et comment est venue l'idée justement d'intégrer l'équipe de l'option théâtre?
3: Je faisais déjà du théâtre au collège, du coup je voulais continuer le théâtre. Et cette pièce cette année, elle te plaît ou tu préférais peut-être celle de l'année dernière? Enfin, c'est quoi la différence entre les deux?
5: Alors elle me plaît parce que là on joue une pièce intégrale alors que l'année dernière on a joué des extraits de plusieurs scènes, ce qui est bien aussi, mais là ça change vraiment de ce qu'on a l'habitude de faire du coup.
2: Et là, tu vas jouer quel rôle dans cette pièce?
5: Dans cette pièce, je vais jouer le rôle de Odile, donc la femme de Jacques, un des personnages principaux de cette pièce.
2: Eva, vous, justement, vous préparez cette pièce depuis quand? Depuis septembre?
5: Alors oui, on a commencé avec des textes préparatoires, mais on va dire que ça va être depuis novembre qu'on est vraiment dans la pièce.
3: Le rôle, c'est... Est-ce que vous l'avez choisi ou alors c'est imposé selon vos compétences?
5: Non, on a vraiment choisi... En fait, on est plusieurs à jouer le rôle d'Odile. Vu qu'il n'y a que quatre personnages, on les est répartis, mais du coup, chacun a choisi ses scènes, oui.
2: Quand vous faites justement ce rôle, c'est quoi le plus difficile? C'est apprendre par cœur les textes, faire passer les émotions?
5: Je pense que ce qui est le plus dur, c'est le rythme entre les émotions, parce qu'il y a des émotions qui sont plutôt particulières, comme le fait d'être mal à l'aise. En fait, on passe vite d'un état d'esprit à un autre dans cette pièce.
3: Et comment vous faites pour vraiment entrer dans un personnage? Est-ce qu'il y a une préparation avant de commencer la scène?
5: Personnellement, ça vient tout seul, mais après, on fait toujours des échauffements qui permettent de sortir de notre vie pour s'ancrer dans le personnage.
4: Et est-ce que vous êtes sujette au trac?
5: Un petit peu comme tout le monde, je pense.
2: Ce sont les dernières répétitions. Alors, comment vous vous sentez?
5: C'est passé tellement vite que je suis un petit peu dans le déni. J'arrive pas à réaliser que le spectacle, c'est la semaine prochaine. Donc oui, forcément, il y a un petit peu de trac.
2: Est-ce qu'il y a des costumes, des choses bien particulières, justement, pour habiller, on va dire, le spectacle?
5: Alors oui, on a prévu des costumes pour chaque personnage.
2: Et vous, vous serez habillé comment? Alors, vous savez un petit peu?
5: Alors, une robe des années 80, il me semble, et une perruque carrée noire.
2: Il y aura de la musique également ou pas du tout?
5: Alors de la musique dans notre pièce, non, mais forcément il y aura de la musique comme il y a la danse à côté.
2: Le public sera ravi de retrouver, on va dire, différents univers.
5: Oui, je pense aussi que ça coupe le rythme trop concentré du théâtre pour passer à de la danse. Ça permet à tous les publics, que ce soit les gens qui viennent pour le théâtre, les gens qui viennent à la danse, de découvrir un peu tout.
4: Est-ce que vous pourriez dire aux gens qui nous écoutent, quelles seraient les raisons pour intégrer l'option théâtre?
5: Alors, il y en a plusieurs. Déjà, vous pouvez être passionné, aussi vouloir un peu sortir de votre quotidien à vous, être plus à l'aise à l'oral. Il y a plein de raisons pour lesquelles on peut commencer le théâtre.
2: Voilà, donc on donne rendez-vous, on rappelle, le 4 juin, 19h30, à l'espace Saint-Laurent, pour retrouver vous, Eva, puis toute votre équipe. Tout se passe bien, en tout cas, pour les répétitions, parce qu'il faut avoir un groupe soudé et partager des bons moments pour que le spectacle véhicule de belles choses vers le public.
5: Alors, ça fait 2 ans qu'on se connaît, donc on commence à bien se connaître, à être bien soudés. Donc, on a franchement un bon groupe. C'est très agréable de travailler avec eux.
2: Merci à vous et à toute votre équipe. À bientôt, Eva. Au revoir.
5: À bientôt. Au revoir.
4: Au revoir.
3: Au revoir.
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0: Votre rubrique « J'écoute ma ville à l'instant » sur Radioactivité, 9h45 à l'instant sur les ondes du 96.5. À 10h, un petit rappel de votre météo si vous l'avez loupé tout à l'heure. Allez, restez bien branchés. En attendant, on poursuit avec Elliot et sa reprise de la Camisa Negla, c'est tout de suite.

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3: Il est l'heure de retrouver votre météo sur Radioactivité. À vous rappeler que nous sommes aujourd'hui le mardi 2 juin, 153e jour de l'année 2026. Nous regagnons 2 minutes d'ensoleillement aujourd'hui. Le soleil s'est enlevé ce matin à 5h35 et se couchera tout à l'heure à 21h32. Une journée très agitée, le flux dépressionnaire océanique reprendra ses droits. Après une matinée relativement calme, bien qu'un peu humide, des fréquentes averses se développeront cet après-midi et s'accompagneront parfois d'orages. Pas mal de vent en prime et des températures en baisse de saison. Une météo restant assez instable jusqu'à jeudi, voire vendredi, avant un léger mieux attendu pour ce week-end. Et côté température, ce matin, nous serons à 15 degrés. Cet après-midi, on atteindra les 21 degrés sur le bassin de Pont-à-Mousson. Petit rappel de votre météo à l'instant sur Radioactivité, il est 10h dépassé de 4 minutes dans quelques secondes. On poursuit cette matinée en musique et n'oubliez pas à 10h15 vos pronostics du tiercé quarté quinté plus. Allez, en attendant, on poursuit avec Nikea One Track Mind, c'est tout de suite sur Radioactivité.

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Il est l'heure de retrouver vos pronostics du tiers écarté quinté plus. Aujourd'hui, réunion 1 Saint-Cloud, course 1, prix du château de Saint-Cloud. Il s'agit d'un terrain plat avec 16 partants, 50 900 euros, handicap divisé, corde à droite et un départ prévu tout à l'heure à 13h55. On commence directement avec les pronostics donnés par l'amateur qui vous propose un quinté en 5 chevaux pour cette course. Notez bien le 9, 3, 2, 8 et pour finir le numéro 4. 9, 3, 2, 8 et 4. On enchaîne et on termine avec les pronostics donnés par l'homme mystère qui vous propose également un quinté en 5 chevaux pour cette course. Le 9, 3, 8, 2 et pour finir le numéro 15. 9, 3, 8, 2 et 15. Aujourd'hui, pour votre tiercé quarté quinté plus, à vous rappeler qu'il s'agit de réunion 1 Saint-Cloud, course 1, prix du château de Saint-Cloud. Il s'agit d'un terrain plat avec 16 partants, 50 900 euros, handicap divisé, corde à droite. Et un départ prévu tout à l'heure à 13h55. Bonne chance à toutes et à tous.

10h18 à l'horloge de Radioactivité. Restez bien branchés à 10h30, votre rubrique humour avec un sketch francophone que je vous ferai découvrir ou redécouvrir sur les ondes de Radioactivité. Allez, restez bien branchés. En attendant, on poursuit avec Shakira et son titre Zoo. C'est tout de suite sur Radioactivité.

0: écoutez les frérots de la Vega autour de moi sur Radioactivité. Il est 10h29 et tout de suite, on continue avec la rubrique humour, donc avec Audrey Baldassare. Ma mère m'a tout appris, c'est tout de suite sur Radioactivité.
1: Bonsoir votre Bonsoir. Coucou, merci pour votre accueil, merci beaucoup, je suis trop contente d'être en Suisse. J'ai pas mal bougé là ces derniers temps et il faut que je vous raconte mon dernier voyage parce que c'était extraordinaire. J'étais au Québec, franchement moi je sais pas ce qui s'est passé, à peine arrivée à Montréal, je me suis tapé deux mecs dans la même soirée. Grosse performance étant donné que je suis lesbienne à la base. J'ai pas compris quoi. Moi je suis lesbienne mais pas de partout, apparemment. Si je traverse l'Atlantique, tel un saumon fumé... Eh ben, je deviens hétéro. Non, mais franchement, j'étais pas à l'aise, hein, je vous jure. Moi, j'avais peur de rester bloquée et tout, hein, t'imagines ? C'est chiant, quoi. Enfin, je veux pas vexer les hétéros, attention, hein. J'ai rien contre vous. Non, moi, je suis pas hétérophobe. J'ai une très bonne amie qui boit du spritz. Y a pas de... Bon. Tu sais, on se met trop d'étiquettes, je trouve. Et moi, la première. Parce que c'est vrai que, à Montréal, j'assumais pas du tout d'être hétéro. Et franchement, moi, je pense que je serais pas une bonne hétéro. C'est un peu cliché, ce que je vais dire. Mais j'ai déjà essayé de mettre des porte-jartelles. Oh là là, ça marche pas. Ah non, on dirait juste que je vais faire de l'acrobranche, c'est ridicule. Non, mais je trouve qu'on devrait arrêter de se poser ce genre de questions. Et c'est vrai qu'au Québec, ils sont très déconstruits comparés à la France. Parce que c'est vrai que chez nous, il y a encore pas mal d'homophobie, notamment grâce à ma mère qui fait grimper les stats. C'est chiant parce qu'en plus, ma mère, elle n'est pas vraiment homophobe, elle est vieille. C'est vraiment que ça son problème. Parce qu'en soi elle est trop mignonne, mais elle dit que de la merde. Oh là là, elle adore, surtout quand il y a du monde à la maison. C'est un régal quoi, à chaque fois elle me fout la honte. La dernière fois en plein repas de famille, à table, elle me dit, bah oui mais toi ma fille, t'es une gougougne. Je savais pas quoi faire de cette information, je vous jure. J'étais hyper embêtée quoi. Je sais pas si je dois être offensée ou trouver ça mignon. Je sais pas, on dirait pas le nom d'une pâtisserie bretonne. Elle m'a traitée de gougougne et j'adore ce mot, c'est ça le pire. Je sais qu'elle fait pas exprès, elle est juste maladroite, mais en même temps, elle est très marrante. Ma mère, il faut la voir parce qu'elle est toute petite, elle a les cheveux en pique, décolorés blond platine, elle met des polaires quechua, elle roule en kangou. Bon, bah excuse-moi, mais déjà, s'il y a une gougougne quelque part, elle se fout de ma gueule. Elle est tellement plus lesbienne que moi, ma mère, c'est trop. Je vous jure, physiquement, ma mère, c'est ce qu'on appelle une gouine des bois. C'est le nom scientifique, bien sûr. Si vous n'avez pas l'image, vous pouvez même taper Gwyn des Bois sur Google. Il y a une photo de ma mère qui va sortir. Oui. Avec les clés du kangou accrochées à un petit mousqueton, ici. C'est trop. Des fois, je la regarde, je me dis, elle est tellement lesbienne. Moi, je pense qu'elle a fait un transfert et qu'elle me l'a refilé. Elle m'a dit, vas-y, ma fille, toi, ton peuple est prêt. Oh, ben, pour moi, c'est trop tard, tu sais, je suis avec ton père maintenant. Non, mais continue sans moi, va. Je vais te ralentir. Allez, va. Oui, tu deviendras la meilleure gougougne de France. Bah si Bernard, si, je suis désolée. Hein. Moi aussi j'aurais adoré voir les arcs-en-ciel. Puis avoir des orgasmes surtout. Normalement il n'y a que des meufs qui rigolent à cette blague. Ah, il y a quand même des mecs déconstruits ce soir. Ça c'est un mec qui fait des cunis, bravo mon champion. Pardon, c'est peut-être un peu trop. Pardon, ouais, c'est peut-être excès. Attendez, on ne sait pas, c'est le tien. Non, mince, pardon, je suis en train de vous mettre mal à l'aise. Je suis d'un vrai, parfois je m'éparpille un petit peu. Désolée, je suis gênante. J'ai un schéma de pensée en arborescence. Je sais pas ce que ça veut dire. C'est la psy qui me l'a dit. C'est très important hein, de voir des psys. Moi, tu vois, avant, je pensais que j'étais ravagée. Ben maintenant, j'en suis sûre. L'importance du diagnostic, finalement. Non, des fois, je m'égare. La dernière fois, il y avait un petit couple trop mignon au premier rang et je fais cette blague. Et le mec rigole. Et je dis, alors, on a un mec qui fait des cunis. Et je vois que la meuf est mal à l'aise. Je dis, tu confirmes, il te bouffe la chatte. La lourde, la lourde. J'en ai conscience. Et la meuf me regarde, elle me dit, arrête, c'est mon frère, c'est gênant, en fait, hein, là. Bref, tout ça pour vous dire que ma mère est homophobe et lesbienne. Moi, ça me fascine. Après, moi, ça me fascine l'homophobie, franchement. Enfin, je sais pas s'il y a des homophobes dans la salle. Par applaudissement. Allez-y, manifestez-vous. Non, franchement, moi, je pense que peut-être on les stigmatise. Mais s'il faut, on n'a pas compris un truc. Mais peut-être que l'homophobie, c'est vraiment une phobie. Et les pauvres, ils ont peur. T'as vu, ça les rend quand même un peu humains. Non, surtout que moi, je veux pas juger les phobies des gens. Je pense qu'on en a toutes et tous et que ça peut nous rendre un peu zinzin. Moi, par exemple, j'ai très peur des araignées, mais c'est terrible. Il y a des arachnophobes ou pas ce soir? Ouais, c'est bien. Ne levez pas la main, c'est par là qu'elles arrivent en général. Méfiez-vous. C'est affreux. Tu vois, on est quand même nombreux, nombreuses. Eh ben, c'est une phobie que personne ne respecte dans cette société. Hein. Je vous le dis, moi, il y a toujours un bouffon qui débarque de nulle part, qui vient me dire, ah, excuse-moi, mais enfin, c'est pas la petite bête qui va manger la grosse. C'est nul de dire ça. En plus, excuse-moi, mais c'est qui, la grosse? Donc, je t'emmerde. Déjà, ils sont fous. Les gens sont fous, en fait. Franchement. Donc, moi, je juge pas les phobies des gens. Tu sais, il paraît qu'on peut guérir de certaines phobies. Je ne sais pas si vous avez déjà entendu ça. Moi, je pense qu'il ne faut pas laisser tomber les homophobes. Et je crois même que j'ai la solution pour les guérir. On les prend tous et on les envoie à Montréal. Avec un peu de chance, ils iront bien se faire enculer. Moi, je pense qu'il faut tenter, quoi. Merci de valider mon projet. Franchement, écoutez, je propose des alternatives. Je ne sais pas, tu vois. Mais c'est vrai qu'en ce moment, là, ça part en fion. Hein. Je ne sais pas si vous avez vu, mais parce que pendant longtemps, on a voulu guérir les homosexuels. Et là, ça revient. Vous avez vu ce qu'ils font aux States? Là, carrément, ils organisent des stages avec Jésus. Enfin, il n'est pas là en présentiel. Hein. Ils font ça en visio, j'imagine. En tout cas, ils pensent que Jésus peut nous aider parce qu'on est des brebis égarées. Oh, c'est adorable, vraiment. Pour le coup, là, le projet est bancal. Alors, je suis désolée, mais Jésus, ça reste quand même un mec qui est parti en trek avec 12 autres gars. À mon avis, c'est sûr, il y a un soir dans la tente, t'as Paul qui a dit à Matthieu, « Les gars, il nous reste de l'huile d'olive. » Moi, j'y crois pas. Franchement, Jésus, j'y crois pas. Non, mais il faut faire attention parce que c'est vrai qu'il y a encore beaucoup de pays qui considèrent que l'homosexualité est une maladie. Franchement, c'est chaud. Moi, je sais pas comment les gens font pour vivre. Moi, si c'est ça, perso, tu me dis que c'est une maladie, je me mets en arrêt de travail, hein, direct. Ah oui, bah, je préviens. Je leur dis, je suis désolée, là, je peux vraiment pas venir bosser ce matin. Ah bah non, là, je bouffe des chatons. Non, c'est risqué, j'ai l'impression que c'est contagieux quand même. Non, je veux pas me vanter, mais j'ai déclenché pas mal de clusters. Bon, arrête, je suis une énorme beauf. Arrête, si j'étais un mec, je serais tellement problématique. J'en ai conscience. Non, mais en tout cas, voilà, je me moque de ma mère qui est vieille et tout. Mais moi, je comprends, c'est chaud pour les anciennes générations. Parce qu'il y a plein de gens qui ont été conditionnés à croire que c'était pas normal d'être gay, notamment par la religion et tout ça, ou que c'était contre nature. Mais moi, je garde espoir qu'on puisse évoluer. Et je vais vous dire pourquoi. J'ai un peu galéré à faire mon coming out. Mais la première personne à qui j'en ai parlé, bah, c'est ma grand-mère. Et ça s'est hyper bien passé. Bon, après, c'est peut-être parce qu'elle a Alzheimer. Mais franchement, elle a super bien pris. Toutes les fois où je lui ai dit, en plus. Ah ouais. Bah, elle oubliait instantanément, je me suis entraînée sur elle. Franchement, c'était trop pratique. Hein. Ah ouais. Moi, j'avais un nombre d'essais incalculable. C'était trop bien. À chaque fois que j'allais la voir, ma grand-mère, pendant des années, elle m'a répété la même phrase en boucle. Elle me disait toujours, mais ma pépette, tu m'as pas dit si t'as un petit copain. Un jour, j'ai craqué, j'ai dit, écoute, mamie, je suis désolée, j'ai pas de petit copain, j'en aurai jamais. En fait, je suis lesbienne. Elle m'a dit, oh, c'est bien. Ah bon? Ah ouais, c'est bien. Mais ça consiste en quoi? Faire l'amour avec des femmes. Ah, c'est bien ça. Eh bien, tu devrais dire à ton petit copain qui participe. Non, t'as pas compris. Enfin, c'est très moderne ce que tu dis. Je pense que tu adorerais le Québec. Mais non, en fait, ce que je suis en train de te dire, mamie, c'est que moi, je suis une gougougne. Oh, pas possible. Comme ta mère. Merci beaucoup, Montreux. Merci. Merci, j'ai passé un trop bon moment. Merci beaucoup. Merci, vous êtes super.
0: Voilà, c'était votre rubrique humour sur Radioactivité. Il est 10h37 et tout de suite on continue avec Désirless, voyage.

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C'était Harry Styles As It Was sur Radioactivité. Tout de suite, il est 11h et c'est l'heure de continuer l'album de la semaine. Camille Yembe, Jeune et Laide. Et tout de suite, on continue avec la piste 4 qui est en feat avec Ino Casablanca, Autodéfense.

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2: Il est l'heure de retrouver vos petites annonces sur Radioactivité. Une auditrice qui est à la recherche d'un emploi pour quelques heures par semaine, du ménage notamment, et également de l'aide à la personne aux alentours de Belleville. Si vous recherchez quelqu'un pour du ménage ou de l'aide à la personne, n'hésitez pas à contacter cette auditrice au 06 68 28 86 80. 06 68 28 86 80. Une auditrice qui vend un ensemble complet de qualité en très bon état pour transporter bébé, habillage noir, intérieur vert, ainsi que le landau, la poussette canne, le siège de transport et le siège auto. Le tout vous est proposé à 450 €. Si vous êtes intéressé ou pour plus de renseignements, c'est sur Pompey et vous pouvez contacter cette auditrice au 06 41 16 11 25. 06 41 16 11 25. Une auditrice qui donne des vêtements pour enfants en très bon état de 3 mois à 12 mois pour garçons et des vêtements pour petites filles de 4 ans également en très bon état sur du Loir. Si vous êtes intéressé ou si vous voulez plus de renseignements, n'hésitez pas à l'appeler si possible le soir ou alors n'hésitez pas à laisser un message au 06 73 21 65 44. 06 73 21 65 44. Si vous aussi voulez laisser une petite annonce sur Radioactivité, c'est très simple. Soit vous m'appelez par téléphone au 03 83 81 38 38, 03 83 81 38 38, ou bien par mail à l'adresse radio.activité@orange.fr. radio.activité@orange.fr, sans oublier le S au bout de activité.
0: C'était vos petites annonces sur Radioactivité. Il est 11h16. Et tout de suite, on continue avec Pomme, la lumière.

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0: Il est l'heure de retrouver vos pronostics du tiercé quarté quintet plus. Aujourd'hui, réunion 1 Saint-Cloud, course 1, prix du château de Saint-Cloud. Il s'agit d'un terrain plat avec 16 partants, 50 900 euros, handicap divisé, corde à droite et un départ prévu tout à l'heure à 13h55. On commence directement avec les pronostics donnés par l'amateur qui vous propose un quintet en 5 chevaux pour cette course. Notez bien le 9, 3, 2, 8 et pour finir le numéro 4. 9, 3, 2, 8 et 4. On enchaîne et on termine avec les pronostics donnés par l'homme mystère qui vous propose également un quintet en 5 chevaux pour cette course. Le 9, 3, 8, 2 et pour finir le numéro 15. 9, 3, 8, 2 et 15. Aujourd'hui pour votre tiercé quarté quintet plus, à vous rappeler qu'il s'agit de réunion 1, 5.
1: T'entends plus rien là. C'était vos pronostics hippiques sur Radioactivité. Il est 11h50. Ne restez bien branchés car dans quelques instants vous retrouverez vos informations. Et tout de suite, on continue avec K-pop Demon Hunter Golden.

il y a bien des choses dans la vie qu'on peut cesser. Entre autres, on peut cesser de manger. On peut cesser de fumer aussi. Et il y en a même qui cessent de boire. Mais s'il y a bien une chose qu'il ne faut jamais cesser, c'est bien de rêver. Vous avez en face de vous une femme qui... Oh, qui en a rêvé tout un coup, qui en rêve encore beaucoup. Je pense que jusqu'à la fin de mes jours, c'est ce que je ferai. C'est ce qui nourrit son cœur, son âme et son esprit. Si toutefois il y en avait dans la salle à cause de grosses épreuves, difficultés avec cesser de rêver, je vous en prie, faites le saut et puis remettez-vous à rêver. De son vivant, Jacques Brel a sûrement dû être tout un rêveur. Et c'est lui d'ailleurs qui a écrit « Rêver, un impossible rêve ».

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2: Il est l'heure de retrouver vos informations sur Radioactivité. On commence comme d'habitude avec les infos à la une de ce jour. En économie, la France, nouvel Eldorado pour les data centers. Les annonces d'investissement dans l'intelligence artificielle se chiffrent désormais en dizaines de milliards d'euros dans l'Hexagone. Un succès qui s'explique par la possibilité de se raccorder rapidement au réseau électrique, mais dont l'impact sur l'économie française reste pour l'instant modeste. Au Parlement, un accord impossible sur le droit à mourir. Une commission mixte paritaire doit se réunir ce mardi pour tenter de trouver un compromis sur le projet de loi sur la fin de vie. C'est un échec annoncé. Consommation, un rappel massif de lardons en cours. Plusieurs marques font l'objet d'un rappel de lardons à cause d'un défaut de teneur en sel lors de la fabrication, a prévenu Rappel Conso. Cela peut générer des problèmes de conservation et ainsi permettre à des microbes de se développer, notamment des salmonelles et des listeria, responsables respectivement de la salmonellose et de la listériose. Les marques concernées sont Monique Ranou de chez Intermarché, Auchan et Saint-Albi au Lidl. Début mai, des lardons Herta avaient fait également l'objet d'un rappel. Santé, des médecins alertent sur la pollution de l'eau potable au PFAS. La pollution chimique de l'eau potable en France, notamment aux pesticides et aux PFAS, dits polluants éternels, représente une menace systémique pour la santé, a jugé lundi un groupe de médecins libéraux. Ils ont adressé une lettre au gouvernement pour lui demander une évolution de la réglementation. Les députés avaient déjà voté fin mai un article obligeant les préfets à encadrer les pratiques agricoles près des eaux potables les plus polluées. Dans le Gard, une fillette de 3 ans portée disparue. Une enquête pour disparition inquiétante a été ouverte lundi par le parquet de Nîmes après qu'un père soit venu chercher sans autorisation sa fille de 3 ans dans sa famille d'accueil à Uzès, dans le Gard. La gendarmerie a quadrillé le secteur, mais aussi celui de Pont-Saint-Esprit, également dans le Gard, où la famille aurait des attaches. À Marseille, jusqu'à 16 ans de prison requis contre les membres du clan Yoda. Des peines d'un an avec sursis à 16 ans d'emprisonnement ont été requises lundi au procès du gang marseillais de narcotrafic, le clan Yoda. La sanction la plus lourde assortie d'une sûreté des deux tiers étant réclamée contre son chef présumé Félix Bingui, 35 ans. Au total, 20 prévenus, dont 2 sous le coup d'un mandat d'arrêt, sont jugés depuis le 18 mai devant le tribunal correctionnel de Marseille pour trafic de stupéfiants, association de malfaiteurs et blanchiment. Un verdict est attendu en fin de semaine. Dans le Bas-Rhin, au procès de l'ostéopathe jugé pour viol, sa famille en soutient. Le procès de l'ostéopathe jugé devant la cour criminelle du Bas-Rhin pour des viols sur 8 patientes et des agressions sexuelles sur 23 d'entre elles s'est ouvert lundi à Strasbourg. Pierre Garrigue, 37 ans, a été défendu par sa famille, décrivant un homme doué et dépeignant comme courant les gestes les plus parties intimes, dont il est accusé. Il exerçait depuis 2014 à Échaud. Justice, dans le cadre du match PSG-Arsenal, des premières condamnations après les violences. Le tribunal correctionnel de Paris jugeait lundi en comparution immédiate les premiers auteurs des incidents survenus en marge des célébrations de la victoire du Paris Saint-Germain samedi en Ligue des champions de football. Des jeunes hommes jugés pour des faits de nature très diverses, parfois sans violence. Éducation, les surveillants montent au créneau. Toutes les organisations syndicales appellent les assistants d'éducation, les AED, à une journée d'action nationale ce mardi pour réclamer davantage de moyens et une meilleure reconnaissance de leur rôle au sein des établissements. Dans le Gers, la disparition de Liana, le suspect mis en examen après la disparition de Liana vendredi à Fleurance, dans le Gers. Les recherches se poursuivaient lundi pour retrouver la collégienne de 11 ans. Le suspect qui avait été interpellé samedi a été mis en examen à Agen pour séquestration. Au Moyen-Orient, un accord pour cesser les attaques entre le Hezbollah et Israël. Les autorités libanaises ont annoncé lundi que le Hezbollah avait accepté une proposition américaine de cessation mutuelle des attaques avec Israël, après que Donald Trump ait affirmé que les deux camps lui avaient promis l'apaisement au Liban à la veille de négociations israélo-libanaises à Washington. Union européenne, un durcissement de la politique migratoire en négociation. Les eurodéputés et les États européens ont trouvé un accord lundi soir pour durcir la politique migratoire de l'Union européenne, avec la possibilité de créer des centres à l'étranger où renvoyer les migrants illégaux. Conflit, nouveau pétrolier de la flotte fantôme russe arraisonné. Le président français Emmanuel Macron a annoncé lundi l'arraisonnement dans l'océan Atlantique d'un pétrolier sous sanctions européennes en provenance de la Russie, soupçonné d'aborder un faux pavillon. Une opération jugée illégale par le Kremlin. C'est le quatrième pétrolier de la flotte fantôme utilisé par Moscou pour contourner les sanctions occidentales contre ses ventes de pétrole à être intercepté en mer par la France depuis le Boracay en septembre 2025. En Ukraine, un record de drones ayant ciblé le pays au mois de mai. La Russie a visé l'Ukraine avec un nombre record de drones de longue portée en mai, selon une analyse des données de l'armée de l'air ukrainienne, alors que Kiev multiplie ses appels auprès de ses alliés pour renforcer ses défenses antiaériennes. La Russie a lancé 8150 drones de longue portée contre l'Ukraine pendant ce mois, soit 24% de plus qu'en avril. Malgré une trêve de 3 jours, Kiev affirme par ailleurs avoir intercepté 91% des drones et missiles russes en mai. En Belgique, enquête sur l'entreprise Wyze pour des soupçons de blanchiment. La justice belge a confirmé lundi une enquête visant le géant des transferts d'argent Wyze Europe pour des soupçons de blanchiment. Elle examine si les services de Wyze Europe, la filiale continentale de cette entreprise britannique, ont été utilisés par les organisations criminelles, y compris internationales. Les soupçons de blanchiment sont liés à différentes infractions sous-jacentes telles que l'escroquerie, la corruption et le trafic de stupéfiants, indique le parquet. Au Royaume-Uni, l'affaire Mandelson, des documents gênants pour Keir Starmer. Le gouvernement britannique a publié lundi une nouvelle série de documents liés à la nomination de Peter Mandelson comme ambassadeur à Washington. Le contenu est embarrassant pour le Premier ministre Keir Starmer. Le chef du gouvernement est fragilisé depuis plusieurs mois en raison de sa décision fin 2024 de nommer l'ex-figure du Labour malgré ses liens connus avec le criminel sexuel américain Jeffrey Epstein avant de le limoger en septembre dernier. Économie, l'augmentation du SMIC relance le débat sur l'évolution des salaires. Annoncée mi-mai, l'augmentation du SMIC de 2,41% est entrée en vigueur lundi. Une bonne nouvelle pour les travailleurs qui en bénéficient, mais qui implique un réajustement des plus bas salaires en dessous du minimum légal du côté des entreprises. Les syndicats craignent qu'elle tarde à enclencher les négociations. Automobile, l'électrique porte la hausse des ventes de voitures en mai. En mai, les immatriculations de voitures neuves ont encore été portées par l'électrique. Si les marques européennes accusent un recul, les Asiatiques suscitent un engouement toujours notable. Industrie, la verrerie Duralex placée en redressement judiciaire. La verrerie Duralex, reprise en 2024 par les salariés en coopérative, a été placée lundi en redressement judiciaire avec une période d'observation de 6 mois. Duralex, fondée en 1945, est connue pour ses verres réputés incassables, a justifié ses difficultés financières par une hausse du stock très importante sur janvier et février 2026, couplée à des ruptures impactant les ventes sur des produits emblématiques et une hausse croissante du coût des matières premières et de l'énergie. La verrerie emploie 243 salariés. Transport, augmentation des investissements ferroviaires d'ici 2033. Le projet de contrat de performance 2024-2033 entre l'État et SNCF Réseau prévoit une augmentation massive des investissements en France dans les infrastructures ferroviaires, a indiqué le ministère des Transports lundi. Le texte prévoit d'ajouter 1,5 milliard d'euros chaque année aux 3 milliards actuels à compter de 2028 pour réparer les voies, les catenaires, moderniser la signalisation ferroviaire et ainsi stopper le vieillissement des infrastructures. Pharmacie, Servier annonce un rachat massif aux États-Unis. Le laboratoire français Servier a annoncé lundi avoir conclu un accord avec l'entreprise américaine Edgewise Therapeutics en vue d'acquérir son activité dystrophie musculaire ainsi qu'un traitement expérimental pour deux troubles musculaires génétiques graves comprenant un paiement initial de 1,34 milliard d'euros. La transaction devrait être finalisée fin 2026. Culture, les librairies Furet du Nord et Décitres en redressement judiciaire. Le groupe Nozoli, qui regroupe ces librairies avec 600 salariés, a été placé en redressement judiciaire lundi par le tribunal de commerce de Lille Métropole. Cette étape était attendue, Nozoli ayant annoncé la semaine dernière son intention de recourir à cette procédure. Les modalités du plan de redressement n'ont pas été dévoilées à ce stade. Nozoli compte quelques 600 collaborateurs et 27 librairies, dont 18 Furet du Nord, principalement basés dans le Nord, le Pas-de-Calais et en région parisienne, ainsi que 9 magasins Décitres, essentiellement en région Auvergne-Rhône-Alpes.

Voilà pour l'essentiel de vos informations à la une à l'instant sur Radioactivité. Restez bien branchés d'ici quelques minutes. Vos informations régionales et locales, ça arrive juste après Alain Bachung.

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1: On poursuit vos informations sur Radioactivité avec les informations régionales à Nancy. Échauffouré, Plastane, prison ferme pour deux supporters du PSG. Après les scènes proches de l'émeute qui ont suivi sur la Plastane à Nancy, la victoire du PSG en Coupe d'Europe, deux supporters ont été jugés et condamnés ce lundi, l'un pour s'être rebellé, l'autre pour avoir blessé au pied un policier avec un tir de mortier. Du côté de Ludres, exclu du transport scolaire depuis début mai, Noan de nouveau pris en charge. Début mai, la société Coutarel avait arrêté d'emmener Noan Abdallahi à l'école après plusieurs incidents survenus lors des trajets. Une version contestée par les parents qui réclamaient une alternative pour permettre à leur fils de continuer à fréquenter son dispositif spécialisé. Le département a finalement trouvé un autre voyagiste. À l'Axou, travaux nocturnes, 6 semaines de perturbations à venir sur l'A31. Des travaux nocturnes vont entraîner des fermetures et des déviations dans le secteur de l'échangeur A31-A33 à l'Axou du 8 juin au 17 juillet. La vitesse sera limitée à 70 km/h en journée et le week-end pendant la durée du chantier. À Nancy, la ville prépare le sommet international des maires avec des tables rondes ouvertes au public. Alors que Nancy accueille Urban 7, le sommet international des maires mercredi et jeudi, deux tables rondes ouvertes au public se sont déroulées ce lundi dans les grands salons de l'hôtel de ville. L'occasion notamment de mettre en avant certaines actions nancéennes à l'international. En Lorraine, la bonbonne de protoxyde d'azote, ce déchet compliqué à traiter. Interdit car dangereux, l'usage détourné du protoxyde d'azote est devenu un fléau en termes de santé et de sécurité. Mais il a aussi des conséquences environnementales. Les bonbonnes, souvent jetées sur la voie publique, sont complexes à gérer. À Tétigny-sur-Nier, en Moselle, Dena Environnement est l'une des rares sociétés françaises à s'y atteler. À Chamblay-Bussière, du char à voile loin des plages, une première dans le Grand Est. L'association Icar, basée à Val-de-Briey, développe un nouveau sport de vitesse qui a plus d'un atout. Le char à voile inland se pratique sans carburant ni bruit toute l'année. Pas très coûteux pour les adeptes sans implantation sur la base aérienne de Chamblay-Bussière, fournit une activité unique dans le quart Est de la France. À Ambach, Ecolab investit 100 millions d'euros dans Holosolis et Gravite Eye. À l'occasion du sommet Choose France, le groupe Ecolab annonce un investissement de 100 millions d'euros dans les projets industriels Holosolis et Gravite Eye. Un engagement en faveur de la réindustrialisation verte qui doit générer près de 2500 emplois et renforcer la souveraineté industrielle et énergétique européenne. En Franche-Comté, il se filmait en train de torturer et tuer des chatons, un ado de 16 ans interpellé. Un adolescent de 16 ans s'est filmé en train de torturer des chatons dans une ferme du Doubs. Cette vidéo a provoqué une indignation massive sur les réseaux sociaux et a poussé les gendarmes à interpeller le suspect au plus vite ce lundi 1er juin. À Metz, attaque du fourgon blindé en 2007, un homme mis en examen. Le 15 janvier 2007, un fourgon blindé était attaqué par des hommes armés à Metz-Nord. Le chef de bord, Joël Arbogast, 47 ans, y perdait la vie, tandis que ses deux collègues étaient grièvement blessés. Un appel à témoins avait été lancé en février dernier. Un homme originaire du Nord vient d'être mis en examen et placé en détention provisoire. On enchaîne avec vos informations locales sur Radioactivité. À Thiocourt-Régnéville, le lieutenant Blondeau, le destin d'une pionnière chez les pompiers. Première femme à intégrer la caserne de Thiocourt en 1981, Céleste Blondeau vient d'en prendre le commandement. Une reconnaissance pour cette fille de pompier engagée depuis plus de 40 ans au service des autres et figure de la féminisation des effectifs. À Pont-à-Mousson, le splendide jardin de Sylvie invite à une découverte unique pendant un week-end. Elle ouvre ses portes, les portes de son jardin privé une fois par an, et ce depuis déjà 17 ans. Sylvie Grosset y a tout planté elle-même et l'entretient chaque jour depuis qu'elle est en retraite. Le temps d'un week-end, elle invite une dizaine d'artisans à lui tenir compagnie pour accueillir les visiteurs. À Blénaud, service civique, Sam, un nouveau venu au COB Cyclotourisme. Le club Omnisport Blénaud, section Cyclotourisme, accueille un nouveau volontaire en service civique mis à disposition par le comité départemental olympique et sportif de Meurthe-et-Moselle. À Dieulouard, la maison partagée Âge et Vie fête ses 5 ans. Colocataires, familles, bénévoles, élus et encadrements se sont retrouvés pour célébrer les 5 ans de la maison partagée Âge et Vie dans une ambiance festive. À Jaulny, rétro et vintage, le château met les années 50 à l'honneur. Le château de Jaulny a organisé une journée rétro et vintage animée par le DJ Cutulé. Malgré une participation plus faible que prévue côté voiture ancienne, l'événement a bénéficié de la présence de Sakura Maria Gobel. À Nomni, au collège Val-de-Seille, les élèves de 6e plongent dans l'univers de la bande dessinée. En amont du festival Villet BD, des élèves de 6e ont rencontré l'illustratrice Orphelin, une matinée de découverte consacrée aux métiers et aux techniques de la bande dessinée. À Froire, La Bougeotte, une déambulation musicale pour clore le festival. La 4e édition du festival La Bougeotte s'est achevée dimanche sur le parvis de l'espace Hermitage avec la création musicale Circle. À Liverdun, Lusitanos Liverdun, le football ouvert aux plus jeunes. Le club de football Lusitanos Liverdun a ouvert une section destinée aux plus jeunes cette saison. Des dizaines d'enfants ont rejoint l'association qui veut développer la pratique locale autour de ses équipes de jeunes. On part cette fois-ci du côté de Toul avec Christopher. Amputé, on a testé la nouvelle navette gratuite. Un service gratuit, accessible, climatisé avec un chauffeur aimable, mais presque personne dedans. Pour tenter de comprendre pourquoi la navette Team peine à trouver son public, on a fait le tour avec Christopher Coulon, amputé et habitant en centre-ville. Exactement le profil pour qui elle a été pensée. On repart du côté de Nancy, plan drague en cours au port, un atelier flottant creuse le canal. Un fraissiné de 38 mètres de long a pris place au niveau de la capitainerie du port de Nancy. Cet atelier flottant va servir à récupérer 2300 mètres cubes de sédiments tirés du fond grâce à une berge gardant à flot une pelleteuse de plusieurs tonnes. Le canal se fait donc draguer.

Radioactivité, j'espère que vous avez passé un bon moment avec nous sur le 96.5. Cet après-midi, vous retrouverez bien sûr Bulle de 14h à 18h. Et sinon, on se retrouve demain matin à 8h avec Franck. Bon après-midi et bonne soirée à toutes et à tous. À demain.

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0: Bienvenue à vous tous sur le 96.5. J'espère que vous allez bien. Un peu plus frais? Oui? Bon, ça fait du bien, non? Un petit peu de pluie? Beaucoup de pluie. Eh bien, on a eu peur. On s'est demandé s'il allait y avoir de la grêle, des éclairs, du tonnerre, des éclairs au chocolat. Ça sera encore mieux. Bon, allez, aujourd'hui, on souhaite un bon anniversaire à tous ceux qui sont nés un 2 juin. Et on fête les Blandines. Bonne fête à toutes les Blandines ainsi que les Vitales. Et nous fêtons les prénoms bretons, les Jugons. On écoute à présent la citation d'Eugène Ionesco, « Penser contre son temps, c'est de l'héroïsme, mais le dire, c'est de la folie. » Le proverbe du jour, « Le chat est le tigre du rat. » Le chat est le tigre du rat, bien sûr. Allez, on continue bien sûr avec notre petit dicton du jour. Soleil de juin, lui de grand matin. Voilà, donc on va y croire aussi. Lui de grand matin, oui, ben, il faut bien qu'il y ait de temps en temps des petites journées un peu plus fraîches et où la pluie nous dit coucou. J'espère que vous allez rester avec nous sur Radioactivité. 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Nous avons aussi nos petites pages de publicité, nos petites rubriques, style Mamie s'invite. Bon, je ne sais pas si on aura le temps de faire, si Sylvain vient pour Zapping Pop. Hein. Mamie, elle vient en plein milieu, donc ça ne sera peut-être pas le moment. Et on aura également les petites annonces et l'agenda des sorties. Et le J'écoute ma ville, bien sûr, avec des nouveautés, avec des compilations, avec des tubes d'hier à aujourd'hui. Voilà, un super programme qui doit vous faire plaisir. Eh bien, nous sommes déjà prêts pour une page de publicité. Ah, on annonce que des bonnes choses sur Radioactivité. Je sais que cela va vous faire plaisir. Ça se passe à Nancy. C'est prochainement. Et c'est tout de suite sur Radioactivité. Petite annonce.
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14h40 sur Radioactivité, superbe chanson de Serge Lama, Petit Bonhomme. On est en 1984 avec Peter et Sloan. Besoin de rien, envie de toi.

0: Il est 15h08 sur Radioactivité. Devinez quoi ? Eh bien, c'est Zapping Pop avec Sylvain. Salut Sylvain.
1: Je suis venu entre les gouttes.
0: T'es venu entre les gouttes ?
1: Bah, c'est-à-dire que j'ai demandé au ciel de s'arrêter pendant que je marchais dans la rue.
0: Ah, et il t'a écouté ?
1: Ah, bah, j'ai le pouvoir là.
0: T'as le pouvoir là. T'as le pouvoir.
1: Tu sais, Prince, quand j'arrive, soit que c'est le soleil ou. Ben j'arrête la pluie.
0: Oui, ben c'est moi.
1: Je suis comme le gros nounours. Tu regardais, nounours, bonne nuit.
0: Ah,
1: les
0: bah oui, bonne nuit.
1: Sur son nuage.
0: Ben bien sûr, j'aimais beaucoup.
1: Alors c'est dommage qu'il ne repasse pas ça. Tu...
0: Oui, c'est dommage.
1: Il n'y a rien à la télé, excuse-moi.
0: Bah oui, c'est vrai. Mais tu sais, j'étais en train de penser. Normalement, on devait inviter aujourd'hui Michel. Et Michel, elle a eu un contretemps. Donc, elle ne viendra pas pour le moment.
1: On se la réserve, on se la réserve. Et elle a eu un contretemps. Je l'ai eu hier au téléphone.
0: Elle va bien, rassure-nous.
1: Elle va bien.
0: Ah.
1: Ah. Mais c'est ce bagarre pour quelqu'un, donc c'est pas évident.
0: D'accord. Donc on espère que tout ira bien pour elle. Et puis, en attendant, eh bien, nous, on continue de faire notre petite émission et on l'invitera ultérieurement, n'est-ce pas ? Alors, j'étais en train de regarder où est-ce qu'on la mettait. Ben, je viens de la mettre là et ça ne fonctionnait pas. Ah, ah, ah, c'est différent. Voilà.
1: Aujourd'hui,
0: parfait, heureusement qu'il est venu, Zorro.
1: Aujourd'hui, on va un peu parler d'un artiste.
0: Oui, un artiste, plusieurs artistes.
1: Qui était interdit
0: artistes.
1: De radio.
0: Oui.
1: Ah. De tout.
0: C'est vrai ?
1: Oui.
0: Interdit de radio.
1: Radio, mais je ne te parle même pas de télévision, hein, je veux dire.
0: Alors, il s'appelle comment ?
1: François Béranger.
0: C'est vrai que ça
1: me dit. Ça te dit quelque chose ?
0: Ben, Béranger, oui, je connais ce nom, Béranger. Mais François Béranger, un artiste, ça ne me dit plus rien.
1: Alors, on va tout de suite passer la première chanson.
0: Ça va peut-être nous rappeler quelque chose.
1: Ah, je sais pas. Tu écoutes, tu vas voir. Les paroles, faut écouter les paroles. Il est en colère.
0: Tu nous ramènes des pépites, toi.
1: Il est très en colère.
0: Il est très en colère.
1: Puis après, on passera une chanson. C'est contre les maisons de disques et tout ça.
0: Ah, alors ça s'appelle Au point de sang.
1: Au point de sang.
0: On va essayer de déchiffrer ça ensemble.

0: Eh bien, on va essayer de le refaire marcher, parce que là, je l'ai mis, et puis apparemment, ça fonctionne pas bien.
1: S'il démarre pas.
0: Ben, je sais pas, il démarre pas. Franck, s'il te plaît, on va lui demander encore au secours, ça fait deux fois de suite. Est-ce que tu sais, celle-ci, pourquoi elle ne fonctionnerait pas?
1: T'es sur pause ou t'es...
2: Là, ça devrait fonctionner.
0: Ouais, c'est lequel? On n'entend plus. Alors, on va regarder, et puis, si c'est branché derrière. Ah, c'est ça les joies du direct, n'est-ce pas, Franck? Les joies du direct.
2: Ok,
0: c'est branché.
2: C'est branché,
0: c'est branché. Ta-na-na-na-na-tin-tin-tin-tin. C'est pas celui-là. Bon, bah, c'est pas grave. On pouvait pas mettre autre chose parce que c'était vraiment celui-ci qu'on devait mettre. Ouais. Mais c'est pas grave. C'est pas grave, on va juste... C'est les joies du direct. Comme je disais, c'est pas grave. Mais en tout cas, François Béranger, il a fait quelques titres. C'est un seul album ou plusieurs albums?
1: Plusieurs albums.
0: C'est déjà bien. Alors la 3, ça s'appelle Au point de sang. Voilà, ça va arriver. Elle dure 4 minutes et on essaiera de comprendre ce qu'il dit, puisque toi tu connais l'album.

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1: Ah mais dis donc, les paroles, elles sont fortes.
2: Elles sont crues.
1: Elles sont fortes.
2: Comme je t'ai dit en off, c'était suite aux attentats.
1: Oui.
2: À Paris, il y a eu plusieurs attentats.
1: Ben oui, c'était en quelle année?
2: Tu te souviens du terroriste Carlos?
1: Oh oui, ça date de longtemps ça, dans les années 80.
2: Les années 80.
1: Ah oui.
2: Donc cet album-là, il date des années, début des années 80.
1: Voilà. Ben alors c'est bien, il a fait plusieurs chansons, donc est-ce qu'on peut un peu...
2: On écoutera le disque d'or, c'est contre le système.
1: Oui.
2: Les maisons de disques, tu vois.
1: Ouais,
2: et lui, il n'avait pas le droit de franchir une maison.
1: C'est peut-être que tu penses aussi, le disque d'or, non?
2: C'est une récompense, le disque d'or. Mais enfin, lui, c'est une chanson anti-fric, on va dire. Disque d'or, ça veut dire que t'as vendu 100 000 disques, t'as 10 sous. Je sais pas, il...
1: Bah oui, c'est ça. Il est contre tout
2: lui,
1: ça.
2: Lui, il est comme Brassens.
1: Il est simple, il est humble.
2: Je l'ai dit, hein, son premier cachet, il l'a donné à ses copains.
1: Eh, c'est fou, hein.
2: Tu t'en souviens plus?
1: Non. Si, tu l'as dit. Mais par contre, on peut quand même rappeler aux auditeurs qui est François Béranger.
2: Vas-y.
1: On peut dire qu'il a été souvent considéré comme l'un des grands représentants de la chanson engagée française dans les années 1970. Tu vois, nous, on a dit 80. Et un artiste donc au service des exclus.
2: Non, attends, je rectifie. Il a commencé dans les années 70, cet album-là date de 80.
1: Ah, d'accord.
2: Mais c'est un chanteur des années 70.
1: D'accord. Et donc, c'est un artiste au service des exclus. Hein, il défend toutes les personnes qui sont exclues. Il est issu d'un milieu ouvrier. Il a consacré une grande partie de son œuvre à dénoncer les injustices sociales, bien sûr, le racisme, on a pu l'entendre là dans cette chanson, les inégalités, les abus du pouvoir, ça c'est sûr. Et il se définissait comme un chanteur libertaire et mettait sa musique au service des laissés pour compte de la société.
2: Et sans grade.
1: Ouais, c'est vrai. Donc il chante des chansons engagées. Et sans... Mamadou m'a dit, dénonciation du racisme, du colonialisme et de l'exploitation des peuples africains. Cette chanson est devenue l'un des titres les plus connus de ce qu'il a fait. Tu connais, toi, Mamadou Madi?
2: Oui, et puis Anastasia. Celle-là était en jukebox.
1: Ah, c'est dingue.
2: Figure-toi.
1: Ah ouais. Et il y a l'alternative aussi, critique du système économique et appel à imaginer une société plus juste, n'est-ce pas? Participe présent avec l'invitation à l'engagement citoyen et à l'action collective plutôt qu'à la passivité. Magouille blues, c'est pas mal ça. Satire des manipulations politiques et financières. Alors, pourquoi son engagement est-il important?
2: Il est d'une époque. On peut qu'adhérer à tout ce qu'il dit.
1: Oui,
2: à tous les préceptes.
1: Et comme tu l'as dit, il a été très peu diffusé à la radio.
2: Il était interdit de radio.
1: Carrément.
2: Oui.
1: Ouais, et même à la télé.
2: Oh, bah, surtout à la télé, je veux dire. Tu t'imagines l'ORTF à l'époque?
1: Bah, c'est clair. Alors, il a néanmoins rassemblé un public fidèle grâce à ses concerts militants et à ses textes sans concession. Il est devenu une voix emblématique de la contestation sociale dans la France d'après mai 68 et a ouvert la voie à d'autres artistes engagés comme Renaud ou Bernard Lavilliers.
2: On est d'accord.
1: Tu vois?
2: C'est pour ça que Renaud, c'est un enfant de Béranger.
1: Ouais. Et puis aussi Bernard Lavilliers. Avec ses idées noires.
2: Oui, pareil.
1: Il est noir, là.
2: Puis ses muscles.
1: Ouais.
2: Je crois qu'il a travaillé en usine, Lavilliers aussi.
1: Peut-être, mais en tout cas, il n'était pas commode si on l'embêtait, hein. Bernard Lavilliers.
2: Ah oui, mais c'est un sacré guitariste.
1: Il remontait les manches, hein.
2: C'est un sacré guitariste.
1: Ah ouais?
2: Oui, c'est un très bon guitariste.
1: Ouais.
2: Renaud, c'est un enfant de bourgeois, ses parents, c'est des bourgeois.
1: Ah ouais?
2: Oui, oui.
1: Ah, je me souviens.
2: Il se fait passer pour un loqueteux comme ça, mais.
1: Ouais.
2: Non, non.
1: Ah, c'est un enfant de bourgeois, d'accord. Oui.
2: Il a le droit, c'est pas de sa faute.
1: Oui, bah oui, c'est pas de sa faute. Et donc, François Béranger, bah, c'est un chanteur engagé qui a marqué la chanson française. Issu du monde ouvrier, comme tu viens de le dire, il utilise ses chansons pour dénoncer le racisme, on l'a dit. Et à travers ses titres, eh bien, il défend les plus faibles. Et critique les dérives de la société. Voilà. Donc, et puis ça fait réfléchir aussi sur les grands enjeux sociaux. C'est bien que tu nous l'aies ramené. Je m'attendais pas à ça. C'est une belle surprise, ça. Je connaissais pas.
2: On écoute le disque d'or.
1: Ah ouais, mais je veux bien écouter le disque d'or. Alors attends. Le disque d'or, c'est la plage.
2: C'est presque rigolo, le disque d'or.
1: C'est vrai?
2: Ah oui. La mélodie est bien, tout ça.
1: 1, 2, 3, 4, 5. Donc c'est
2: pour
1: 5.
2: Se moquer du disque d'or, des gens qui courent après le.
1: Toi, tu cours après le disque d'or ?
2: Oui.

0: Eh bien, dis donc. Vraiment original, hein, les paroles. Hein. J'ai même cru entendre un drôle de son tout au début de la chanson.
1: Ouais, mais c'est un gaz. Pour dire que ces gens-là, c'était tous des pourris.
0: Quoi. Bah ouais. Non, mais
1: Donc, il y a un moment d'entendre un prout, effectivement.
0: C'est courageux quand même de dire ce qu'il dit. C'est pour ça qu'il a été censuré à la télé et dans les radios.
1: Mais tu vois, il avait son public. Et regarde voir la maison de disques qu'il distribue.
0: La maison de disques. Alors.
1: Il avait comme une maison de disques, bizarrement.
0: Édition DR.
1: Bon,
0: Mastering Terence Brown.
1: Moi, je l'ai trouvé à la FNAC, donc il est distribué. Quoi.
0: Mais tu le connaissais ?
1: Oui, je l'ai trouvé à 20 ans.
0: Oui.
1: Je l'ai acheté il y a 10 ans, le film.
0: Il est marrant, même sur les photos.
1: Ouais, bah la culotte en bas des... C'est ce qu'il dit dans ses paroles.
0: Le froc en bas des...
1: Le regard bien voilà. Dégueulasse.
0: Ouais. C'est marrant. Un peu... Oui, c'est le reflet un peu de la société. C'est de ce qu'on
1: donc,
0: vit.
1: Comme tu l'as dit tout à l'heure, Renaud, c'est son fils, on va dire.
0: Ouais.
1: En plus soft.
0: Oui, en plus soft.
1: C'est sauf dans Miss Maggie, là, il y va, il est en colère aussi.
0: Renaud, c'est l'une des figures majeures de la chanson engagée en France. Ses textes abordent souvent les inégalités sociales, hein, ça rejoint un petit peu celui-ci, la défense des plus modestes, l'antiracisme et la critique de certaines injustices politiques. Alors, dans ses chansons comme Hexagone, ou alors Miss Maggie, il porte un regard critique sur la société française et les comportements qu'il juge hypocrites. Alors son langage populaire et direct lui a permis de toucher un large public tout en faisant passer des messages engagés. Bravo Renaud. Alors maintenant je l'ai écouté, on l'a écouté là, Renaud, les nouveaux de Renaud, c'est plus ce qu'il disait avant. Il s'est vraiment calmé là.
1: Il est plus que calmé, il est anesthésié.
0: Ouais. T'as le chiffre pour dire les choses bien.
1: Non, mais il pourrait aller dans les salles et parler.
0: Oui, il pourrait.
1: Moi, j'ai vu Jane Birkin, tu y étais au pré-montré, quand elle est venue ?
0: Non.
1: Et il y avait un pianiste qui faisait du Gainsbourg.
0: Oui.
1: Elle parlait.
0: Elle ne chantait plus.
1: Non, elle n'arrivait plus à chanter.
0: Bon, elle n'a jamais vraiment, vraiment chanté.
1: Oui, mais elle chantonnait, elle chantait à la Gainsbourg, quoi.
0: Oui.
1: Mais là, elle parlait, elle ne chantait pas. C'est...
0: Non, mais ce qu'il peut faire, lui, Renaud, c'est d'aller dans les salles, faire des conférences, aller voir les lycées, les collèges.
1: C'est ce que j'ai toujours dit.
0: Les facs, et puis faire de... Bah, pas de la politique, mais...
1: Si, de la politique.
0: Être un peu philosophe de la vie. Ce qui...
1: Dire que tout ce qui ne va pas...
0: Oui, mais ce n'est pas un politicien. Il sait
1: mais
0: ce qui
1: si,
0: va pas, mais
1: les artistes, quand tu es artiste et... Surtout lui, c'est un chanteur engagé aussi.
0: Oui, bien sûr. Mais il est capable de soulever certaines foules.
1: Moi, si j'avais la notoriété.
0: Bah vas-y, toi, fais-le. T'es encore
1: Je le ferai à mon niveau. T'as vu, j'ai publié des dauphins massacrés.
0: Ah, j'ai pas vu ça.
1: Sur Facebook, 600 dauphins massacrés pour le plaisir, parce que c'est une tradition.
0: Oui, c'est en Norvège.
1: Aux îles Féroé.
0: Oui, bah oui. Il y a plusieurs pays hein, qui aiment cette tradition. C'est un peu comme la corrida, pour perpétrer la tradition. On aime bien la corrida. Blesser les animaux, les tuer, les exterminer sauvagement.
1: Alors, j'ai regardé un petit peu, allez, 3 minutes, Hanouna, Marcel Hanouna, ou Cyril, j'ai pu.
0: Cyril.
1: Ben, c'est pareil. Quoi.
0: C'est Cyril.
1: À part parler de lui avec sa chaîne en or autour du cou,
0: oui.
1: Rigoler de l'entre-soi,
0: oui.
1: Mais j'ai envie de dire, mais pourquoi tu parles pas des problèmes, les abattoirs, toutes les injustices ? On n'en a rien à foutre de ta vie.
0: Oui, mais.
1: Et ça ne m'intéresse pas, sa vie.
0: Non,
1: moi.
0: Mais surtout, ce n'est pas que sa vie, c'est qu'il critique tout le monde. Il rit de la misère des autres et de la. Et des
1: il parle de lui beaucoup. Il a un égo, le gars-là.
0: Ouais,
1: on était avec un copain, on était là. Oh là là, puis il croit faire rigoler.
0: Bah oui. Il est payé pour ça, hein.
1: Bon, bah, c'est tout, c'était un petit aparté. Mais ces gens-là, ils devraient au moins avoir une petite rubrique pour la souffrance animale.
0: Oui, c'est vrai. Oui, oui. T'as raison, ils devraient avoir une petite rubrique parce qu'ils savent qu'ils sont regardés par des millions de téléspectateurs. Donc, au moins, faire les choses correctement.
1: Alors, tu vois, j'ai dit dans le commentaire, un jour, l'humanité payera tout le mal qu'elle fait aux animaux.
0: Oui.
1: Je sais pas sous quelle forme. Et une fois, j'ai rencontré le professeur Choron d'Arakiri, à Paris.
0: Oui.
1: Tu vois qui c'est ?
0: Non.
1: Un grand monsieur chauve avec un pull rouge.
0: Ah non.
1: C'est le père de Michel Bernier.
0: Ah d'accord. Ah oui.
1: Arakiri.

0: tu connais ?
1: Oui, oui.
0: Le nom,
1: oui.
0: Charlie Hebdo, ça.
1: Oui, oui.
0: C'est lui qui a créé ces journaux-là.
1: Ah, d'accord, oui, oui, oui.
0: Donc, on a été là, on a fait une interview à Rakiri. Et je dis, professeur, qu'est-ce qui vous ferait aujourd'hui, vous avez fait tout ça ? Quels sont vos projets ? Qu'est-ce qui vous ferait aujourd'hui plaisir ? C'est ce qu'il m'a répondu.
1: Défendre les animaux.
0: Non, il était radical, plus que radical. Il m'a dit que la terre explose et que tout le monde crève.
1: Ah, il t'a dit ça ?
0: Ah.
1: Oh ben dis donc, oui, c'est radical, effectivement.
0: On veut dire que les humains, c'était de la saloperie, quoi.
1: Ah ouais ? Incroyable.
0: Alors j'ai répondu à Marie, Marie.
1: Oui.
0: Pierce.
1: Oui.
0: Elle dit l'humanité, je dis, ben voilà.
1: Une honte de plus, mais que devient l'être humain ?
0: Ben voilà, que la Terre explose. Non, je veux dire, quand tu vois au point où on en est, t'oses même plus ouvrir la télé.
1: C'est vrai. Ben, tout le monde t'a dit que c'était honteux, scandaleux, que l'espoir... faudrait qu'on se donne tous la main pour que tout ça cesse. Mais on le fait, mais si l'État... de ces pays-ci, les gouvernants de des pays-là sont d'accord, sont OK, même nous, on ne peut rien y faire.
0: Je vais bientôt te rejoindre. Parce que l'autre jour, j'étais au supermarché, j'ai voulu m'acheter de la viande.
1: Oui.
0: Puis quand j'ai vu la viande, j'ai vu les animaux vivants.
1: Ah,
0: ça m'a dégoûté, j'ai rien acheté. Quoi.
1: Ah, t'as acheté quoi alors ? Du tofu ?
0: Non, j'ai acheté du... Comment on appelle ça ? Du taboulé.
1: Ah, du taboulé. Mais tu pouvais le faire à la maison, hein. C'est facile de faire du taboulé.
0: Je ne saurais pas le faire.
1: Tu prends du blé dur, des tomates.
0: Du tipiak, j'achète du tipiak aussi.
1: Ah oui. Alors,
0: tu n'as jamais mangé du tipiak ?
1: Jamais.
0: C'est quoi du C'est de la semoule ?
1: Non, mais ça se fait pas avec de la semoule du taboulé.
0: La semoule, mais le tipiak, c'est de la semoule.
1: Voilà. Mais normalement, ça se fait avec du blé dur, du boulgour. Tu prends du blé dur, tu prends des tomates, tu prends des radis, tu prends du persil, tu mets du citron, de la grenadine dessus, un filet d'huile d'olive, un peu de sel, et ça, c'est un taboulé. Et le jus des tomates et du citron, ça va faire gonfler les petits grains de blé dur. Il faut les prendre tout fins.
0: Tu m'en amèneras une verrine quand on fera.
1: Ah, ben avec plaisir.
0: Tu la congèleras ?
1: Non, ça ne se congèle pas. Non. Mais comme tu viens souvent dans le coin, je t'enverrai un petit SMS et je te dirai « Viens chercher ta gamelle !»
0: comme un chien.
1: Ah non, pas du tout.
0: Ah si, c'est comme ça que tu l'as dit.
1: Ah, pas du tout. Moi, je n'imagine pas du tout comme ça. Parce que ça peut être...
0: Une gamelle, c'est pour un animal.
1: Non, pas personnel. Non, je ne dirais pas ça. Parce que tu sais, quand on allait à l'usine dans le temps, moi, mon papa, nos grands-parents, nos pères, ils allaient travailler à l'usine, ils avaient leur gamelle.
0: Ma mère lui disait, je t'ai fait ta gamelle.
1: Eh ben voilà, est-ce que c'était un chien ? Non. Donc ils avaient leur musette, mon papa il avait sa musette, et dans sa musette, il avait sa petite gamelle en fer.
0: Mon père disait qu'il aimait personne, et il s'aimait... Alors ma mère lui disait, t'aimes personne ? Il dit, non, je m'aime déjà pas moi-même, donc tu veux que j'aime les autres.
1: Oui, c'est vrai que si on s'aime pas soi-même, c'est compliqué d'aimer les autres. Voilà.
0: Alors on passe Renaud ?
1: Ah ben oui, et on écoute Miss Maggie ? Elle est sympa,
0: celle-ci. On y va, elle est sévère aussi.
1: Elle est de 1985. Allez, on écoute Miss Maggie. Moi, ça me fait penser à Margaret Thatcher, Miss Maggie.
0: C'est exactement elle.
1: La Dame de Fer.
0: Et ils n'étaient pas contents, les Anglais.
1: Non. Et la Dame de Fer en Lorraine, un monde de fer.
0: Ah, d'accord, oui.
1: Hein, t'as vu un peu le jeu de mots ? C'est très subtil, mais ça fait pas rire. C'est pas grave.

0: Oui, alors,
1: voilà, Renault.
0: Je crois que ça avait créé un incident diplomatique.
1: Oui.
0: Quasiment.
1: C'est vrai, cette chanson-là?
0: Oui, bah, il insulte quasiment Margaret Thatcher, Premier ministre.
1: Ah oui, à cette époque, c'était pas la rigolade.
0: Et puis sur les réverbères, machin.
1: C'est clair, bien sûr.
0: Il va pas
1: de main morte.
0: Piquer des hannetons. Ouais. Tu connaissais l'expression?
1: Oui.
0: Ah bon, c'est bien.
1: Ouais. Tu me l'as dit hier, donc je la connaissais.
0: Oui, mais je te redemande.
1: Je connaissais.
0: Tout le monde ne connaît pas.
1: Si, je la connaissais.
0: C'est un vieux truc, piquer des hannetons.
1: Je suis pas toute jeune.
0: D'ailleurs, les hannetons n'existent plus.
1: Ah bon? Mais il y en a plus avec les pesticides.
0: Ben voilà.
1: Ils étaient tout mignons, les hannetons.
0: On jouait avec les hannetons, quand ils faisaient. On
1: tu
0: jouait.
1: Leur arrachais les ailes?
0: Non. Nous, on aimait bien les hannetons. On les mettait dans une boîte pour les entendre.
1: Asphyxiais.
0: Quoi?
1: Et tu les asphyxiais?
0: Ah non, pas du tout.
1: Ah, pour les écouter?
0: Pour les écouter. Ça faisait
1: un bon lâcher.
0: Non, c'était sacré à hanneton.
1: Oui, c'était vrai.
0: C'était le retour des beaux jours en même temps.
1: Tout à fait. Ça annonçait le printemps. Des petits hannetons avec du pollen sur les pattes, tout mignon.
0: Oui, et puis c'était.
1: Alors, tout à l'heure, Francine m'a appelé pour me dire qu'elle nous écoutait et pour confirmer qu'on prenait sa gamelle à l'usine pour aller manger. Donc, merci Francine de redresser un petit peu les paroles de notre cher Sylvain qui dit que la gamelle, c'est pour les chiens. Pas du tout. Ce n'est pas que pour les chiens. Voilà.
0: C'est pour les ouvriers.
1: C'est pour aussi les ouvriers. Et donc, elle me parlait de Maurice Bénin. Tu connais
0: Maurice
1: Bénin, M-O-R-I. C-E, avec un petit chapeau.
0: Et il est d'où, Maurice Bénin?
1: Maurice Bénin, il est mort en 2021. Donc c'était une figure importante de la chanson française, engagée. Influencé par mai 68, il a choisi de rester indépendant des grandes maisons de disques afin de préserver sa liberté d'expression. Donc ses chansons défendent des valeurs de paix, de liberté, de fraternité, de racisme, de justice sociale et de respect de l'environnement. C'est chouette ça quand même.
0: Bah, t'arriveras à trouver sur YouTube
1: Je l'ai trouvé.
0: Ah ben, passe-le, ouais. Alors.
1: Et on va tous crever, c'est pas cool.
0: Non, c'est bien, ça rejoint le professeur Choron.
1: Bah oui, c'est ce que t'as dit tout à l'heure. Alors, il est donc influencé par les idéaux de mai 68. Il défend les chansons de la liberté, la justice sociale, la paix, l'écologie, et refuse les contraintes du monde du spectacle. Tu vois, c'est un peu comme ce que tu nous as ramené, François Béranger. Donc, à mon avis, il devait se connaître. Alors, il a choisi une carrière indépendante pour rester fidèle à ses convictions. Et son engagement s'est également traduit par sa participation à des mouvements pacifistes et écologistes. Donc, à travers son œuvre poétique et humaniste, il montre que la chanson peut être un moyen de sensibiliser le public aux grands enjeux de la société. Et ça, c'est vrai. Comme ça, comme tu viens de dire que Renaud, il devrait faire ça. Sensibiliser les grands enjeux de la société en faisant des conférences dans les écoles, les lycées, dans les facs. Parce qu'il y a beaucoup de jeunes qui ont une belle image de Renaud. Hein, et c'est quand même...
0: Il a son public encore maintenant. Bon.
1: Oui.
0: Quand il est venu à Pont-à-Mousson, il a déçu beaucoup.
1: Ah, il est venu à Pont-à-Mousson en quelle année?
0: Parce que toi, c'était en 2001.
1: Oui, toi, tu tenais Pam TV à cette époque, tu connais, t'as connu.
0: Et on n'avait pas le droit de filmer, donc on n'y est pas allé.
1: Ah ouais.
0: Mais j'ai vu des Laetitia.
1: C'est-à-dire
0: Miss Lorraine.
1: Oui.
0: Pasquini.
1: Ah oui.
0: C'est une grande fan de Renaud.
1: Ah oui.
0: Elle en a pleuré parce qu'il a chanté. Il n'a pas chanté, il a fait n'importe quoi.
1: Mm-hmm.
0: Et après ce qu'on m'avait dit en backstage, il avait bu
1: pratiquement
0: un litre de Ricard dans l'après-midi.
1: Ça l'a aidé peut-être à combattre son stress.
0: Je veux dire, je ne suis pas d'accord parce que ce n'est pas respecté son public.
1: Non. Pourquoi il était un peu...
0: Il n'arrivait pas à chanter.
1: Ah.
0: Et puis il chantait pas, je veux dire, il parlait, il était saoul, quoi.
1: Ah, dis donc, c'est fou. Et c'était au mois de juillet? C'était pendant les estivales, non?
0: Ah non, pas du tout. C'était un concert qui était organisé par la belle Hélène à Nancy.
1: Ah oui, d'accord.
0: Qui avait loué mon Richard.
1: D'accord.
0: Mais c'était plein.
1: Ah bah d'accord, c'était plein et lui, il était plein.
0: Oui.
1: C'était
0: Par contre, Johnny a fait ça au Zénith, je m'en souviens.
1: Oui.
0: Parce que les techniciens, il y en a qui sont venus travailler sur le... Comment ça s'appelle, le groupe de rock, là.
1: Ah oui, mets tes baskets.
0: Oui, le chanteur vient de mourir il n'y a pas longtemps.
1: Oui.
0: Et je te promets, c'était les estivales où j'ai vu le plus de monde sur la place du Rock.
1: Ah ouais.
0: Ah oui, je ne sais plus le nom du. Leur tube était en.
1: c'est les... comment ça s'appelait? Les... Ah, t'as vu, hein? C'est Alzheimer qui arrive, là.
0: Donc, il y a un technicien, un sonorisateur, qui m'a dit, oh, j'étais sur Johnny hier.
1: Oui.
0: Et c'est le Eric Ramsey qui a chanté à la place de Johnny. Tu sais, il avait une doublure, Johnny.
1: Oui. Ah bon, je ne savais pas.
0: Ah si, il avait le frère de la femme, la dernière compagne de Jacques Brel.
1: Ah bon?
0: C'est compliqué, hein?
1: Ah oui, c'est compliqué. La femme de la...
0: Non, attends, le frère
1: de la dernière compagne de Jacques Brel.
0: C'était un black, un peu black comme ça. Il avait il arrivait à chanter comme Johnny. Mm-hmm. Et le public n'y a vu que du feu. Et ça arrivait quand Johnny ne pouvait plus. Eric Ramsey...
1: C'était les Forbans.
0: Les Forbans, voilà.
1: Ah, les Forbans.
0: On avait demandé, il y avait la vieille scène encore.
1: Oui.
0: Et on avait demandé, parce qu'on ne pouvait pas mettre d'éclairage. Tu sais, j'étais bien copain avec le mec qui faisait la sono à Épinal. On a dit, non, on ne peut pas mettre d'éclairage. On a débâché le truc. Heureusement qu'il n'y a pas plu. Bon, là. Puis comme ça, il a pu mettre des lumières, faire un...
1: Ah, c'est là que tu avais vu le plus de monde sur la place.
0: Ah oui, on est sorti, j'avais mangé avec eux.
1: Avec les Forbans?
0: Ouais, et puis avec les techniciens, quoi. C'était sympa de nous inviter. Et on est sorti de chez Bonaventure. Et on pouvait...
1: Ah, t'es allé chez Pierre?
0: On pouvait pas sortir. Tellement il y avait de monde, tous les arcades partout, jusqu'au horn là-haut. Je dis, oh, c'est pas possible. C'est venu d'un coup, avant qu'on parte, il y avait du monde qui arrivait.
1: Comme des fourmis.
0: Non, mais bon, pour un groupe comme les Forbans, on s'attendait à du monde, mais pas autant, quoi.
1: Ouais. Écoute, hein.
0: Voilà.
1: Ils ont eu du succès. C'est qu'ils plaisent. Bah, les gens, ils ont besoin de joie, de gaieté, de bonheur. Parce qu'ils savent quoi? Parce qu'ils savent qu'on va tous crever.
0: Pourquoi on le disait Boris. Pourquoi on a parlé des Forbans, je ne me souviens plus.
1: T'as parlé des Forbans.
0: C'est la maladie qui arrive, c'est pas possible. Je me souviens plus. Pourquoi on a
1: t'as vu de fil en aiguille?
0: Oui.
1: Alors, on écoute un petit peu Bénin.
0: Monsieur Bénin, allez.
1: Allez, Maurice.
0: On va se rappeler pendant
1: Maurice.

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1: Eh bien alors, on reconnaît quand même... Oui, on reconnaît quand même, mon cher Sylvain, les années style Reggiani, Léo Ferré et tout ça. Qu'est-ce que t'en penses?
2: Oui, oui.
1: Non?
2: Oui, c'est plus discontinu. Mais il chante un peu comme Reggiani et puis il est en colère aussi.
1: Oui, c'est vrai.
2: Apparemment.
1: Oui, il est en colère. Mais en tout cas...
2: Mais il a raison d'être en colère. Nous aussi, on y est en colère.
1: Oui, mais ce qui est bien, c'est que bon, on reconnaît bien que ses paroles sont des paroles engagées. Et
2: on a eu, j'ai eu la chance de ne pas avoir une gamelle tous les matins avec le sac dans le dos.
1: Ah oui, tu aurais pu y aller à l'usine avec ta musette.
2: Bah, j'y suis allé.
1: Et t'as pas aimé? T'es parti. Je me rappelle que tu l'avais dit. T'avais dit.
2: Je suis parti, oui. Ouais.
1: Ça te plaisait pas de te faire
2: comme ça? Non, mais je dis, c'est quoi de ça, quoi?
1: C'est quoi de ça? Ben, c'est l'usine. Bienvenue au club de
2: Pont-de-Mousson. Non, non, non. Il y avait trop de bruit.
1: Ah oui, il y avait trop de bruit.
2: J'ai laissé le casque et les gants et puis je suis parti. Il y a le contre-mêlé, c'est que tu vas, je dis, j'ai même pas répondu, je suis parti.
1: C'est pas vrai. J'ai T'es comme ça, toi? T'es pas si timide que ça, alors?
2: Non, non, non, je veux dire, il m'a engueulé.
1: Mmh. Ah, quand même.
2: J'ai pas eu une période où on m'expliquait ce qu'il fallait que je fasse. Mmh. Et à un moment, j'ai entendu gueuler, j'entendais même pas ce qu'il me disait, il y avait tellement de bruit. Je dis, oh là là, allez vous faire foutre.
1: Ça te plaisait pas.
2: Voilà.
1: Allez, on reste correct, mon petit Sylvain. Et on écoute maintenant une chanson que t'aimes beaucoup. Un artiste que t'aimes aussi.
2: Oh, pas spécialement, non.
1: Ah non, ah là là, mais moi...
2: Non, non, mais je reconnais que c'est un grand artiste, voilà.
1: Oui.
2: J'ai jamais acheté un... À Paris des Noirs, j'ai acheté... Parce que j'aime beaucoup Nicoletta.
1: Ah oui.
2: Puis la chanson est magnifique.
1: Oui, c'est vrai. Oui, Idée Noire. Donc on a...
2: Puis c'est un bon chanteur, non.
1: Bernard Lavillier, ouais. Il a une voix qui donne...
2: Oui, il ne faut pas l'emmerder, apparemment.
1: Non, non, il ne faut pas l'emmerder.
2: C'est un coup de poing à la gueule directement.
1: Tu ne mâches pas tes mots, toi, aussi.
2: Bon, on parlera de Bernard, notre ami Bernard.
1: Lavillier? Un autre?
2: Bernard, le fils de Michel.
1: Ah.
2: Qui l'a fait venir à Blénaud.
1: D'accord. Ah.
2: C'est pas rien.
1: Écoute, on écoute ça. On l'écoute tout de suite.

0: Pas mal, hein. On a fait un petit peu de reggae, là, on a dansé, là. Tu t'es décoincé ton nerf sciatique, c'est bien.
1: Alors, je parlais de Bernard, il sera peut-être à l'Assemblée Générale, j'espère.
0: Normalement, oui, on l'a invité.
1: Et Michel Bertel, son père, a fait venir Lavilliers à Blénou.
0: Ah ouais, dis donc, c'est pas rien, hein.
1: Non, je veux dire, c'est à l'image de ce qu'il a fait, à fréter des trains pour aller à Marseille ou à Sète.
0: Oui.
1: Faire venir, bah, ça coûtait bonbon, hein, faire venir Lavilliers à des prix, il avait demandé que les prix soient
0: réduits.
1: Réduits. Tu sais qu'une place, aujourd'hui, tu vas au concert, c'est 100 balles. Céline Dion, je crois que ça monte à 500 balles.
0: Ah oui, je l'ai vu hier aux informations là, chez ma maman. Franchement, c'est de la folie. Hein. Ouais, et comme les gens n'ont pas eu les places pour aller au spectacle, elle remet encore plusieurs autres tournées.
1: Ça veut dire qu'elle a la pêche, quoi. Comme...
0: Bah oui.
1: Je croyais qu'elle était à l'agonie.
0: Non, elle va mieux, elle s'est requinquée. Ah,
1: très bien, très bien.
0: Elle était bien entourée.
1: Ça veut dire que les gens qui n'ont pas de sous, ils ne peuvent pas y aller.
0: Voilà.
1: Et c'est là, ça. Je trouve que c'est un peu dommage.
0: Oui, c'est dommage. Voilà. Mmh.
1: Donc un petit coup de chapeau à Michel Bertel, qui était un...
0: Oui, un petit hommage à lui, qui était une personne très généreuse et très sensible, qui aimait bien faire plaisir.
1: Oui, puis qui prenait des décisions tout de suite comme ça.
0: Oui.
1: Voilà.
0: Moi, tu l'as connu ?
1: Bah, c'est-à-dire que j'ai eu affaire une fois avec lui, j'avais pas de passe pour aller à Marseille, c'est que j'avais fait le disque. Mm-hmm. Je lui ai dit, monsieur le maire, j'ai pas de place pour aller à Marseille, j'ai fait le disque à Les Blénous.
0: Oui.
1: Il me dit, bah, tu montes ? Ah bon, comme ça c'est moi qui te dis de monter, tu montes. Ah bon, je suis monté dans le train. C'était résolu en une seconde.
0: C'est fou, hein. T'étais prêt pour monter dans le train et aller à Marseille?
1: Bah, je me suis dit, je vais choper le maire, quoi. Pour lui dire, voilà, il n'y a plus de place.
0: C'était un train spécialement réservé pour...
1: Ah, c'est un train spécial. J'imagine que ça coûtait cher.
0: Ah bah oui.
1: Qui allait de Pont-à-Mousson à Marseille, qui revenait le soir, quoi.
0: Bah dis donc.
1: Donc il fallait...
0: Eh, ça gagne bien l'usine de Pont-à-Mousson, hein.
1: C'est la ville qui a payé, mais il a dû trouver des sponsors, j'imagine.
0: Oui. Sûrement, enfin, il se débrouille bien.
1: Il fallait être dynamique, il fallait être entreprenant. Ça reste aujourd'hui, toi.
0: Bah oui. Tu vois, la preuve, tu l'as pas oublié.
1: Ah non.
0: On perd un peu la boule, mais ça, tu l'as pas oublié, c'est que ça t'a marqué.
1: Je me souviens que de ça.
0: Tiens, j'ai envie de te faire plaisir avec ça.
1: Écoute, vas-y.
0: On va voir si tu reconnais.

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1: Alors t'as reconnu?
2: Ben, je suis obligé encore de reparler de Michel Bertel.
1: Ah bon?
2: Bah parce que Nicoletta, c'était un de mes regrets, était venue chanter à l'église de Blénou.
1: Oui.
2: Un concert
1: gospel.
2: Gospel.
1: Oui.
2: J'y suis pas allé.
1: Ah. Oh,
2: c'était un grand moment.
1: Dommage.
2: Oui.
1: T'as pas pu y aller?
2: J'y étais, toi, peut-être.
1: Non. Non plus.
2: Bah tu me dis, t'as l'air de tomber de l'arbre.
1: Non, j'y étais pas.
2: Tu sais que ça a eu lieu?
1: Oui, je sais que ça a eu lieu parce que tu me l'as dit.
2: Bon, ben voilà, je me répète, c'est...
1: C'est pas grave.
2: C'est la
1: mouline. Mémoire qui flanche, je me souviens plus.
2: Voilà, mais c'est une belle chanson des années 80.
1: Oui, c'est une belle chanson. Alors, on a parlé de Renaud, on a parlé de Lavillier, on a parlé du grand monsieur François Béranger, on a parlé de Maurice Bénin. Eh bien, on va aussi saluer, on n'en parlera pas, mais Jean-Jacques Goldman aussi, hein, bien que son engagement soit souvent plus discret. Jean-Jacques Goldman a écrit de nombreuses chansons traitant de solidarité, de tolérance et d'espoir. Comme par exemple des titres comme Né en 17 à Leidenstadt. Celle-là, elle est super belle.
2: Et puis il a surtout donné ses droits d'auteur au Resto du Cœur.
1: Tu vois
2: la chanson.
1: Et ça interroge donc sur les mécanismes qui conduisent à l'intolérance et aux extrémismes. Alors, comme tu viens de le dire, hein, participation au Resto du Cœur.
2: Balavoine, qui a beaucoup fait pour l'Afrique.
1: Voilà, Balavoine, qui a beaucoup fait pour l'Afrique. Trio, le groupe Trio est particulièrement connu pour son engagement écologique et social. Voilà, moi je les aime beaucoup, comme dans l'hymne de nos campagnes. Leur musique mêle souvent humour, critique sociale et sensibilisation. Et il y a Grand Corps Malade aussi. Grand Corps Malade, à travers leur slam, là, son slam, Grand Corps Malade aborde des thèmes comme le handicap, les inégalités, l'exclusion sociale et le vivre ensemble. Voilà, donc il met en lumière ce que l'on entend peu dans le débat public avec une écriture à la fois poétique et accessible. Je trouve que c'est sympa, Grand Corps Malade. Alors, qu'est-ce qu'on peut dire en conclusion, mon cher Sylvain?
2: Eh bien, qu'il faut toujours être sur la brèche et s'opposer.
1: S'opposer, être solidaire.
2: Ou à l'injustice.
1: Exactement.
2: Voilà.
1: Ben, je te remercie pour ces belles paroles. Moi, je dis que ces artistes montrent que la chanson peut être un moyen d'exprimer des idées, de dénoncer des injustices ou de défendre des valeurs, qu'il s'agisse de questions sociales, humanitaire ou environnementale, les œuvres ont contribué à sensibiliser plusieurs générations de Français à des enjeux importants. Donc, restons groupirtes,
2: oui.
1: Solidaires et insurgeons-nous contre l'injustice. Voilà.
2: Je compte sur l'IA pour vaincre le cancer.
1: Ah, ça aussi.
2: Voilà.
1: Oui. Oui, parce que bon, tout le monde parle de l'IA.
2: Mais je m'en fous.
1: C'est pas bien.
2: On va progresser sur les mathématiques.
1: Mais oui.
2: Abattons le putain de cancer, quoi.
1: Oui. Oh, oh, oh. C'est sur ces belles paroles, mon cher Sylvain, que voilà. Nous allons terminer notre émission.
2: Bah, je vais faire ma sieste.
1: Et tu vas surtout écouter l'agenda des sorties.
2: Ah bah oui, je ne manque jamais. Non,
1: voilà.
2: C'est le moment le plus important de la journée.
1: Exactement. Merci tout plein d'être venu. Merci pour nous avoir fait découvrir cet artiste François Béranger. Et on te dit à très vite pour d'autres émissions toujours aussi sympas.
2: À très bientôt, très bientôt. Dans 15 jours, on aura un invité.
1: Ah oui, on espère.
2: On espère. On ira le chercher dans la rue.
1: Ah, ça c'est sûr.
2: Par les cheveux.
1: De gré ou de force. Allez, on continue avec l'agenda des sorties, chers auditeurs.
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5: Il est l'heure de retrouver votre agenda sur Radioactivité avec plein d'idées sorties et loisirs pour ces prochaines semaines sur le bassin de Pont-à-Mousson. Et on commence avec cette nouvelle édition des Praticam organisée par la communauté de communes du bassin de Pont-à-Mousson et le Conservatoire de musique et danse Jean Viennère pour cette nouvelle édition 2026. Avec en prochain événement le vendredi 12 juin à Blénau, Conservatoire Salle Picasso, c'est quoi cette musique? Mettre en relation la musique avec la danse ou le jeu de scène sont des pratiques courantes. Vous retrouverez également par exemple le mardi 9 juin à Pont-à-Mousson cette fois-ci à l'espace Montrichard, la Fonte des Mondes. Et également le vendredi 26 juin à Dieulouard, cette fois-ci à la place, sur la place de Verdun, un groupe de reprise des Red Hot Chili Peppers, les Red Hot Chili Players. Donc c'est un cover band du groupe des Red Hot Chili Peppers. Donc je le rappelle, à Dieulouard le 26 juin pour clôturer cette nouvelle édition des Praticam. Le fer en héritage, c'est l'exposition qui est visible à l'abbaye des Prémontrés, ce jusqu'au 28 juin prochain, aux horaires d'ouverture de l'abbaye des Prémontrés.
4: L'Union sportive et culturelle franco-portugaise de Pont-à-Mousson organise le traditionnel Feu de la Saint-Jean le samedi 20 juin à l'île d'Esch. L'animation sera organisée par OS Os Blavos et DJ Laurent et le feu en lui-même aura lieu à 23h30. L'ouverture de la buvette et de la restauration se réalisera à partir de 18h30. L'entrée est libre et pour la buvette et la restauration, les espèces sont acceptées et la carte bleue à partir de 10 euros. Au menu, il y aura du poulet, des sardines, des frites, du caldo verde, des beignets morues et des saucisses. Pour plus de contacts et d'informations, n'hésitez pas à contacter Philippe au 06 29 54 56 20, 06 29 54 56 20.
5: L'agenda culturel du réseau des médiathèques et conservatoires de musique et danse Jean Viennaire poursuit ses activités avec notamment, je peux vous citer, le samedi 13 juin par exemple à 10h30 à la médiathèque de Pont-à-Mousson, les tutos de Nico parentalité et numérique. C'est prévu pour les adultes, gratuit et sur inscription. Vous retrouverez également par exemple à la médiathèque de Pagny, le samedi 13 juin également à 10h30, un atelier arbre fantastique pour les 5 à 12 ans, gratuit et sur inscription. Et pour plus d'infos, pour retrouver le programme complet de l'agenda culturel du réseau des médiathèques, n'hésitez pas à les contacter par téléphone au 03 83 84 09 09. 03 83 84 09 09. La fête de la ferme et du terroir à Blénaud-les-Ponts-à-Mousson, c'est le dimanche 7 juin prochain de 10h à 17h au centre Michel Bertel. Exposition avicole, marché campagnard, animation. La fête de la ferme et du terroir revient pour sa troisième édition le dimanche 7 juin de 10h à 17h, toujours au centre Michel Bertel à Blénaud.
4: Le dimanche 7 juin à 14h, retrouvez le concert de Christian Delagrange avec Brice qui chantera en première partie Mike Brandt à la salle Loco de la rue du Stade de Thiaucourt-Régnéville. L'entrée sera à 25 euros et il y aura également une séance photo et dédicace après le spectacle. La buvette et la petite restauration s'organisera sur place et l'ouverture des portes aura lieu à midi et demi. Pour les réservations, n'hésitez pas à contacter le 06 42 12 74 92 ou rendez-vous sur le site www.helloasso.com.
5: On part avec la librairie Entre les Lignes, pardon, qui se trouve Place du Roc à Pont-à-Mousson avec trois rendez-vous pour ce mois de juin. Le premier, c'est ce samedi 6 juin de 14h à 18h, table ronde, lecture et dédicace avec Franck Gérard, auteur des Jacinthes ne fleurissent pas dans le désert, édition du Jasmin. Archéologue et grand voyageur, Franck Gérard est entré en littérature par la nouvelle intitulée De l'autre côté. Celle-ci a été récompensée en 2024 lors du concours de nouvelles organisé par Lire Magazine. Cette rencontre sera suivie d'une séance de dédicace. Vous retrouverez également, toujours avec cette librairie, Entre les Lignes, le samedi 13 juin, cette fois-ci de 15h à 18h, Sarah Bijard avec le carnet édition Maya, responsable de la bibliothèque municipale de Tomblaine et animatrice de l'émission Caprice de lecture sur la radio nancéenne Fadjet. La pétillante Sarah Bijard franchit un nouveau cap en publiant son premier roman. Une rencontre à ne pas manquer à la librairie Entre les Lignes, qui organise également une troisième rencontre, cette fois-ci le samedi 27 juin de 15h à 18h avec Lady Bull, Émule Gris et les Terres Habitées, édition Lady Bull Studio. Photographe Mussy Pontaine, sorti de l'école supérieure d'art de Metz, Lady Bull vous invite à découvrir son univers fantastique et féerique à travers son roman photo Émule Gris et les Terres Habitées, l'histoire d'une émulgre, une espèce mi-humaine, mi-animale, rejetée par ses pairs. Une rencontre également prévue à la librairie Entre les Lignes, présente Place du Roc à Pont-à-Mousson. Le Valheureux organise leur kermesse fête des écoles du RPI du Val. C'est avec une grande joie qu'il vous convie à la kermesse des écoles, l'édition 2026. Un moment festif et convivial à partager en famille. C'est ce vendredi 5 juin dès 16h30 avec animation, restauration, buvette. En soirée, dès 16h30, l'accueil. À 18h, le spectacle des enfants. Et à 19h, les animations de la soirée.
4: Solidarité nationale et internationale organisera à la place du Roc une brocante le samedi 6 juin de 9h à 19h, puis le dimanche 7 juin de 9h à 18h. Il y aura de la vaisselle, de l'étain, des disques et de l'audiovisuel ancien ou des jeux et jouets. Ce sera organisé par les bénévoles de SNI au profit de leur banque alimentaire et des actions solidaires. Et le dimanche 7 juin, il y aura également une foire aux livres à la recyclerie de 14h à 18h. Vous pourrez retrouver des livres lorrains, des livres anciens, des livres de la Première Guerre mondiale, une petite brocante et des jeux en plein air. Ce sera ouvert du lundi au vendredi de 8h à midi, puis de 14h à 18h, et le samedi de 9h à 13h puis de 14h à 17h. Pour plus d'informations, contactez le 03 83 83 25 15, 03 83 83 25 15 ou rendez-vous sur le site sni-pam.fr.
5: L'Agora de Pambio vous propose un concert de musique indienne le samedi 13 juin prochain à 20h. Deux figures majeures de la musique classique indienne, le joueur de sitar Rohan Dasgupta et le maître du tabla et compositeur Pandit Uday Mazumdar, offrant une expérience immersive au cœur du riche patrimoine musical de l'Inde. Rémunération au chapeau, renseignements et réservations directement en ligne. La RPA de Dieulouard vous propose une journée au lac du Der, avec une découverte du lac. C'est le lundi 22 juin. Le tarif est de 55€ par personne. Départ à 6h45 à la gare de Dieulouard. N'hésitez pas à les contacter ou à vous inscrire. Attention, les inscriptions doivent être faites avant la fin de cette semaine, avant le 5 juin. Donc n'hésitez pas à les contacter par téléphone au 03 83 23 73 63. 03 83 23 73 63. La ville de Loisy vous propose son vide-grenier le dimanche 5 juillet prochain. Buvette et restauration prévues sur place. Vous pouvez réserver encore des emplacements directement en ligne. Et une tombola vous sera également proposée. Tentez de gagner une voiture, un vélo électrique, une trottinette électrique pour un prix de 5€ par ticket. Et le tirage au sort donc se fera lors de ce vide-grenier le dimanche 5 juillet à 17h. Terra Loreina fait son retour avec sa deuxième édition. L'ouverture de la billetterie est bel et bien ouverte. Je vous le rappelle, c'est à Fléville, devant Nancy. L'église de Vittonville vous rappelle son ouverture des portes pour un chapelet prévu le 9 juin prochain à 18h.
4: L'association La Fauvilloise organisera les artisanales de Fauville entre Delmessogne dans le 57 le 14 juin 2026 de 10h à 18h. Au programme, retrouvez le marché des artisans, des créateurs et des producteurs locaux, des animations comme l'exposition, le concert, la chorale ou la lecture de contes, les démonstrations des métiers de l'artisanat et de la tonte de mouton, et restauration sur place avec une buvette, une restauration rapide et un repas dans la grange sur réservation. Alors pour plus d'informations, téléphonez au 06 86 34 80 88. 06 86 34 80 88.
5: Autre Mob Festival, c'est la cinquième édition pour cette année à Hauteville-sur-Moselle avec le samedi 6 juin, balade Mob Géante, festival avec Double Scotch, Rip Chef, Elise Comics, les Nucleons Project ou encore Maisie Drugstore, et le dimanche 7 juin, marché d'artistes, Mob Lanta, théâtre marchand de voyage, jeux pour petits et grand baby-foot lancé de moteur, jeux anciens en bois, fanfare, fanfaronne, coiffeuse, Stephen Roll, théâtre d'impro, les Poissons Rouges, et une tombola également prévue sur place. Restauration également prévue directement sur place, gratuit pour toutes et tous pour l'entrée. De retour à l'Agora de Pambio avec cette fois-ci le duo Antemis en concert le jeudi 11 juin à 20h. Les voyages de Scaramouche, un voyage dansant à travers l'Europe et l'Amérique avec Florent Charpentier à la clarinette et Juliette Boudel au piano. Œuvre de Darius Milhaud ou encore Paquito de Rivera, Arturo Marquez, Georges Gershwin et plein d'autres. Rémunération au chapeau, réservation directement par téléphone au 07 68 87 48 37. 07 68 87 48 37 à l'Agora de Pambio, 7 rue du 26e BCP à Pont-à-Mousson.
4: L'école de musique Charles Bocquet est fière de vous présenter leur concert Teacher City Trip. L'embarquement aura lieu le samedi 6 juin 2026 à 20h à l'espace Montrichard de Pont-à-Mousson.
5: PEL, projet éducation locale, vous propose en prochain événement le 12 juin à la salle polyvalente de Millery à 19h. Demain commence ici. Envie de comprendre le chemin parcouru et de découvrir ce qui nous attend? Rejoignez-les pour une prestation vivante de vos retours et du futur projet sur le territoire. Pour plus d'infos, n'hésitez pas à vous rendre sur Internet. La Maison pour tous de Pagny-sur-Moselle vous propose une guinguette années 60 avec tout un programme. Alors retrouvez par exemple à 9h30 un atelier cuisine en famille, à 10h 60 km, à 10h15 un flash mob, à 11h de 11h à 17h avec des expositions, des dessins, des peintures. Bref, un programme riche et varié. C'est le samedi 13 juin prochain avec la guinguette. Donc le soir à partir de 20h avec un concert reprise rock des années 60 à 80 avec les Freebirds Revival. Tout un programme, la Maison pour tous qui fête ses 60 ans, c'est le samedi 13 juin à Pagny-sur-Moselle. Un concert vous est proposé à l'abbaye des Prémontrés pour un tarif de 10 euros. C'est un concert, une histoire du piano jazz. C'est le dimanche 20 septembre, plongé au début du 20e siècle quand le jazz naît du mélange des cultures américaines.

0: L'association Garazik organisera un événement pour la fête de la musique le 20 juin 2026 à la salle polyvalente de Moncel-sur-Seille. Il y aura 4 groupes en live, Double Scotch, Sunburn, Five of Us et Wild Spirits. Un DJ années 80 clôturera la soirée et un espace sera réservé aux enfants. L'entrée sera gratuite et un parking sera prévu et il y aura sur place restauration et buvette.
1: Le 7 juin prochain, retrouvez la journée porte ouverte du centre équestre de Fay-en-Haye. Il s'agit de la fête du poney de 10h à 17h. Ils accueilleront les petits et grands pour découvrir leur installation, les poneys, dans une ambiance conviviale et détendue. Les enfants pourront profiter des baptêmes à poneys, de la pêche au canard et regarder des démonstrations en costume. L'entrée est gratuite et buvette et restauration au programme de la journée. L'association Les Logements Solidaires présente Mémoire Ouvrière et Parcours de Vie. Ils ont quitté leur pays pour construire ici une vie. Leurs histoires font partie de notre territoire avec expositions, conférences, témoignages, spectacles. Ça a déjà commencé, ça se poursuit jusqu'au 12 juin avec exposition de l'immigré au Chibani, gratuite et ouverte à tous de 9h à 17h. Résidence sociale de Procheville, rue Alexandre Fleming à Pont-à-Mousson. Alors vous retrouverez par exemple en prochain événement les 6 et 7 juin à la Kermesse organisée par l'association franco-marocaine qui recueille des témoignages par un écrivain. Vous retrouverez le 9 juin à 10h une visite de l'usine Saint-Gobain à Saint-Gobain-Pam. Et pour plus d'infos, pour vous inscrire, n'hésitez pas à vous rendre directement sur internet l'association Les Logements Solidaires avec les mémoires ouvrières et parcours de vie.
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1: L'atelier de papier-mâché spécial Fête des Pères vous sera proposé dans le cadre d'un dimanche au musée. Un atelier papier-mâché spécial Fête des Pères à destination des enfants est organisé au musée municipal le dimanche 7 juin de 14h30 à 16h30. Cet atelier est ouvert aux enfants dès 7 ans. Il se déroulera donc au musée au fil du papier de Pont-à-Mousson. C'est sur réservation, donc n'hésitez pas à les contacter et le tarif est de 5€. Si vous êtes président ou membre d'une association, que vous avez des événements à venir sur le bassin de Pont-à-Mousson, n'hésitez pas à nous en faire part. On vous rajoutera dans cette rubrique l'agenda sur Radioactivité. Pour ce faire, c'est très simple. Soit vous m'appelez par téléphone au 03 83 81 38 38, 03 83 81 38 38, ou bien par mail à l'adresse radio.activité@orange.fr. radio.activité@orange.fr, sans oublier le S au bout de l'activité.

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0: Il est 16h45 sur Radioactivité. Si vous souhaitez aller au concert de Christian Delagrange, eh bien, vous êtes sur la bonne station sur Radioactivité. Oui, parce que vous le savez qu'il vient à Thiaucourt, Christian Delagrange, le 7 juin. Donc, si vous aimez Christian Delagrange, que vous êtes fan de ses chansons, hein, le chanteur des années 80, eh bien, n'hésitez pas, bien sûr, nous appeler au 03 83 81 38 38 pour tenter de gagner vos places. Et donc hier nous avons fait gagner des places, nous étions bien contents, pourquoi pas aujourd'hui. Simplement il suffisait de nous dire sur quel thème l'émission Zapping Pop était basée aujourd'hui. Voilà, on avait un thème bien spécifique sur certains artistes, quels étaient ces artistes, c'est-à-dire qu'est-ce qu'ils représentaient, qu'est-ce qu'ils défendaient. Et bien sûr on vous fera gagner des places si vous répondez à cette question.
1: Le dimanche 7 juin, à partir de 14h, retrouvez la star des années 70, Christian Delagrange, au cœur de la salle Loco, située dans la rue du Stade à Thiaucourt-Renivier. Revivez ses plus grands succès, comme Rosetta ou encore Sans toi, je suis seule, le temps d'un instant. En première partie, Brice chantera Mike Brandt. Petit plus, vous pourrez participer aux séances photos et de dédicaces après le spectacle. L'ouverture des portes se fera à 12h30 avec sur place buvettes et petites restaurations. L'entrée est à 25€. Pour vos réservations, n'hésitez pas à appeler au 06 42 12 74 92, 06 42 12 74 92 ou rendez-vous sur le site helloasso.com. 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

0: Allez, on annonce une bonne nouvelle, encore une gagnante à l'instant même sur Radioactivité pour les places qui se dérouleront, donc le concert qui se déroulera plus exactement à Thiaucourt avec Christian Delagrange et donc Brice qui chante Maille Brandt en avant-première. C'est juste génial, juste à côté de chez nous à Thiaucourt, ça sera superbe. Donc on remercie l'auditrice, la fidèle auditrice d'avoir joué, d'avoir remporté ses places. Je lui souhaite bien sûr de passer un superbe moment. Dans quelques instants, ça sera J'écoute ma ville. En attendant, on écoute une chanson de Thomas Dutronc, Plus je t'embrasse.
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2: Il est l'heure de retrouver votre rubrique J'écoute ma ville sur Radioactivité. Aujourd'hui, un sujet à l'ordre du jour. On va se diriger vers le lycée Marquette avec l'option théâtre pour les répétitions à Saint-Laurent de Pont-à-Mousson. Nous retrouverons d'ici quelques minutes Eva, élève de première qui participe à cet atelier théâtre. Et tout de suite, nous retrouvons Éric Derenne, prof de français au lycée Marquette de Pont-à-Mousson. On l'écoute tout de suite ensemble sur Radioactivité.
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4: Franck et Louise pour Radioactivité, bonjour Louise.
5: Bonjour.
4: Et puis Francine à nos côtés également, bonjour.
6: Bonjour.
4: Et nous avons le plaisir d'être avec Monsieur Éric Derenne, professeur de français et de théâtre au lycée Marquette de Pont-à-Mousson, bonjour.
7: Bonjour.
4: Voilà, et c'est vrai qu'actuellement, il y a de la préparation justement par rapport à cette option théâtre avec un spectacle qui va bientôt avoir lieu le 4 juin, c'est ça?
7: Oui, c'est ça. Donc, en fait, c'est l'option théâtre du lycée Marquette, 14 élèves qui présentent chaque année donc un spectacle qu'on travaille pendant toute l'année. Et ce spectacle, cette année, c'est une comédie grinçante qui s'intitule « Les amis du placard » de Gabor Rassoff.
6: Avoir plus d'indications?
7: Oui, alors c'est une sorte de satire de la société de consommation. C'est une comédie absurde, grinçante, comme je l'ai dit. En fait, c'est un couple de petits bourgeois qui s'ennuient fermement dans sa vie et qui vont acheter des amis, puisqu'on peut acheter des amis. Donc ils achètent des amis, ils les mettent dans un placard, et quand ils s'ennuient trop, eh bien ils les sortent du placard pour faire la conversation. Mais évidemment, il y a tout un côté à la fois très comique et un peu, comment dire, grinçant, qui va faire que bah, quelquefois, ils passent leur colère sur eux, etc., etc. Donc ils les utilisent comme des faire-valoir ou des boucs émissaires.
5: Qui est-ce qui choisit la pièce? Est-ce que vous choisissez avec les élèves? C'est vous? Il y en a plusieurs et vous faites un tri? Comment ça se passe?
7: C'est moi qui choisis parce que c'est choisi à la fin de l'année avec mon intervenant, en collaboration avec l'intervenant. Et donc là, on en avait parlé quand même ensemble à la fin de l'année précédente. Et donc, ils avaient donné leur accord pour qu'on joue cette pièce parce que ça leur avait plu, l'idée, etc. Et en fait, ça leur a beaucoup plu parce que c'est très drôle. Et puis, c'est aussi plus que drôle, c'est aussi une satire de la société de consommation. Voilà.
4: Alors, ça représente un groupe de combien qui, voilà, évidemment, ça réunit plusieurs classes hein, du lycée Marquette, mais oui. Ça, comment sont choisis leur rôle? Alors, c'est eux qui choisissent ou c'est vous par rapport à leurs compétences?
7: Voilà. Oui, alors, c'est un peu, comment dire, divers, parce qu'en fait, donc, ils sont 14, ils viennent de seconde, de première et de terminale. Et en fait, par exemple, pour des grandes scènes, je vais choisir quand même des élèves un peu plus expérimentés, c'est-à-dire des élèves de première ou de terminale. Et puis, pour les petites scènes, bah, je préfère quand même commencer léger avec des secondes. Mais quelquefois, en fait, le niveau n'a rien à voir. Il y a quand même une certaine, comment dire, facilité qui se décèle. Et là, on attribue des rôles plus importants, quoi, en fonction de leurs compétences, en quelque sorte.
5: Le public, ça sera leurs parents ou est-ce que c'est ouvert à tout le monde?
7: Alors, le public, c'est en priorité les parents, les amis des élèves, mais aussi les professeurs du lycée, les parents d'élèves, et puis n'importe qui, puisque je suppose que celui qui va écouter votre émission bah, est le bienvenu, hein, donc que tout le monde peut venir. Voilà.
6: Justement, on invite les spectateurs à venir nombreux.
4: Voilà. Alors, juste pour rappeler, c'est une comédie, on va bien rigoler?
7: J'espère, oui. Non, mais c'est vrai qu'on a vu les répétitions, parce que le projet est quand même très abouti, là, en ce moment. Il y a quand même des scènes très drôles, des scènes un petit peu inquiétantes, parce qu'ils sont un peu, comment dire, dérangés quand même. Mais globalement, on a quand même quelque chose de très comique, quoi. Voilà.
4: Alors, c'est une pièce qui existe déjà, c'est ça, qui a été peut-être réadaptée pour justement un timing bien précis pour en fonction de leurs compétences.
7: Alors, c'est une pièce qui existe, oui. C'est un auteur qui s'appelle Gabor Rassoff. Moi, j'ai juste expurgé un petit peu la pièce de certaines allusions un petit peu scabreuses. Ça, je l'ai enlevé parce qu'ils ont quand même 15-16 ans. Mais ça représente une page, quoi.
6: Et vous parlez d'un intervenant. Quel est le rôle de cet intervenant?
7: Pour l'option théâtre, nous avons un intervenant professionnel. Donc cette année, c'est Sébastien Poirot qui fait partie de la compagnie Logos et aussi de la compagnie de la Mousson. Et donc, il est là 25 heures à l'espace Saint-Laurent pour les heures de pratique. Il fait la mise en scène de la pièce et c'est bien d'avoir un point de vue professionnel, quoi.
5: Vous avez dit qu'il y avait des scènes comiques. Est-ce que c'est pas trop compliqué de les garder focus sur la pièce et de pas s'éparpiller justement quand il y a ces moments drôles?
7: Non, parce que en fait, ils ont compris que le comique, il dépendait aussi de la qualité de leur jeu. Donc, on travaille sur ce jeu. Il faut que le comique soit, comment dire, mis en valeur. Et non, ils prennent beaucoup de plaisir à jouer cette pièce. C'est vrai que cette année, c'est très agréable pour eux. Voilà.
4: Si on veut voir cette pièce, on peut rappeler, c'est le 4 juin à Espace Saint-Laurent, à quelle heure?
7: À 19h30, il y aura donc le théâtre et je travaille en collaboration avec ma collègue de danse. Donc il y aura un spectacle théâtre et danse, c'est-à-dire que les chorégraphies seront intégrées au milieu des scènes, etc., etc.
4: Il y a besoin de réserver?
7: Non, normalement, à moins qu'il y ait un afflux incroyable, mais normalement, non, vu la jauge, je pense qu'il y aura de la place pour tout le monde.
4: Voilà, puis je pense que vous les trouvez bien, là, parce que c'est pratiquement les dernières représentations, les dernières séances de répétition.
7: Oui, c'est tout à fait les dernières séances de répétition. Il nous reste plus beaucoup d'heures, mais je suis content cette année parce qu'ils sont au point et que globalement, ça roule. Et ça, c'est dû quand même au travail des élèves qui sont beaucoup investis dans ce spectacle.
6: Tout ça promet une excellente soirée.
7: Ben, j'espère bien.
4: Merci beaucoup à vous et à bientôt.
7: Ben, merci à vous et à bientôt au 4 juin.
5: Au revoir.
6: Au revoir.
7: Au revoir.
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0: On poursuit votre numéro de J'écoute ma ville sur Radioactivité, toujours sur l'option théâtre du lycée Marquette en répétition à Saint-Laurent. Nous retrouvons tout de suite Eva, élève de première, qui participe à cet atelier.
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2: Franck pour Radioactivité avec Louise et Francine. Bonjour à toutes les deux.
3: Bonjour.
4: Bonjour.
2: Et nous sommes avec Eva. Bonjour Eva.
3: Bonjour.
2: De l'option théâtre, voilà, du lycée Marquette. Peux-tu te présenter, t'es de quelle classe?
3: Je suis en première.
2: Et comment est venue l'idée justement d'intégrer l'équipe de l'option théâtre?
3: Je faisais déjà du théâtre au collège, du coup je voulais continuer le théâtre.
5: Et cette pièce cette année, elle te plaît ou tu préférais peut-être celle de l'année dernière? Enfin, c'est quoi la différence entre les deux?
3: Alors elle me plaît parce que là on joue une pièce intégrale alors que l'année dernière on a joué des extraits de plusieurs scènes, ce qui est bien aussi, mais là ça change vraiment de ce qu'on a l'habitude de faire du coup.
2: Et là tu vas jouer quel rôle dans cette pièce?
3: Dans cette pièce je vais jouer le rôle de Odile, donc la femme de Jacques, un des personnages principaux de cette pièce.
2: Eva, vous, justement, vous préparez cette pièce depuis quand? Depuis septembre?
3: Alors oui, on a commencé avec des textes préparatoires, mais on va dire que ça va être depuis novembre qu'on est vraiment dans la pièce.
5: Le rôle, c'est... Est-ce que vous l'avez choisi ou alors c'est imposé selon vos compétences?
3: Non, on a vraiment choisi... En fait, on est plusieurs à jouer le rôle d'Odile, vu qu'il n'y a que quatre personnages, on les est répartis, mais du coup, chacun a choisi ses scènes, oui.
2: Quand vous faites justement ce rôle, c'est quoi le plus difficile? C'est apprendre par cœur les textes, faire passer les émotions?
3: Je pense que ce qui est le plus dur, c'est le rythme entre les émotions, parce qu'il y a des émotions qui sont plutôt particulières, comme le fait d'être mal à l'aise. En fait, on passe vite d'un état d'esprit à un autre dans cette pièce.
5: Et comment vous faites pour vraiment entrer dans un personnage? Est-ce qu'il y a une préparation avant de commencer la scène?
3: Personnellement, ça vient tout seul, mais après, on fait toujours des échauffements qui permettent de sortir de notre vie pour s'ancrer dans le personnage.
4: Et est-ce que vous êtes sujette au trac?
3: Un petit peu comme tout le monde, je pense.
2: Ce sont les dernières répétitions. Alors, comment vous vous sentez?
3: C'est passé tellement vite que je suis un petit peu dans le déni. J'arrive pas à réaliser que le spectacle, c'est la semaine prochaine. Donc oui, forcément, il y a un petit peu de trac.
2: Est-ce qu'il y a des costumes, des choses bien particulières, justement, pour habiller, on va dire, le spectacle?
3: Alors oui, on a prévu des costumes pour chaque personnage.
2: Et vous, vous serez habillé comment? Alors, vous savez un petit peu?
3: Alors, une robe des années 80, il me semble, et une perruque carrée noire.
2: Il y aura de la musique également ou pas du tout?
3: Alors de la musique dans notre pièce, non, mais forcément il y aura de la musique comme il y a la danse à côté.
2: Le public sera ravi de retrouver, on va dire, différents univers.
3: Oui, je pense aussi que ça coupe le rythme trop concentré du théâtre pour passer à de la danse. Ça permet à tous les publics, que ce soit les gens qui viennent pour le théâtre, les gens qui viennent à la danse, de découvrir un peu tout.
4: Est-ce que vous pourriez dire aux gens qui nous écoutent, quelles seraient les raisons pour intégrer l'option théâtre?
3: Alors, il y en a plusieurs. Déjà, vous pouvez être passionné aussi, vouloir un peu sortir de votre quotidien à vous, être plus à l'aise à l'oral. Il y a plein de raisons pour lesquelles on peut commencer le théâtre.
2: Voilà, donc on donne rendez-vous, on rappelle, le 4 juin, 19h30, à l'espace Saint-Laurent pour retrouver vous, Eva, puis toute votre équipe. Tout se passe bien, en tout cas, pour les répétitions, parce qu'il faut avoir un groupe soudé et partager des bons moments pour que le spectacle véhicule de belles choses vers le public.
3: Alors, ça fait 2 ans qu'on se connaît, donc on commence à bien se connaître, à être bien soudé. Donc, on a franchement un bon groupe. C'est très agréable de travailler avec eux.
2: Merci à vous et à toute votre équipe. À bientôt, Eva. Au revoir.
3: À bientôt. Au revoir.
4: Au revoir.
5: Au revoir.
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0: Allez, nous on continue avec une petite page d'information qui a toute son importance. 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

17h39 sur Radioactivité. Eh bien, nous avons encore quelques temps devant nous pour regarder notre petit compte Curieux Live. Toujours des bonnes informations ludiques et intéressantes. Alors, nous allons tout de suite regarder ce qui se passe comme nouveauté. Alors, nous allons parler de l'évolution des ballons de la Coupe du Monde. Et oui, ça intéresse tout le monde bientôt, la Coupe du Monde, c'est vrai. Alors, l'évolution des ballons, quel est votre ballon préféré déjà ? On vous a préparé une rétrospective des ballons de foot utilisés durant les précédentes compétitions. Donc rendez-vous le 11 juin pour la Coupe du Monde FIFA 2026. Alors, vous êtes prêts ? 1930, la finale de la Discorde. Tiento et T-Model. Cuir véritable, vessie de port interne, lacets rigides, des ballons marron foncé. Lors de la première finale, l'Argentine et l'Uruguay, ne s'entendant pas sur le choix du ballon, le Tiento Argentina, plus léger, a été utilisé en première mi-temps et le T-Model uruguayen, plus lourd, en deuxième mi-temps. Alors, en 1950, le tournant technique Super Bowl, Duplo T, cuir véritable, valve de gonflage, invisible en caoutchouc. Pour la reprise d'après-guerre, le Brésil introduit une innovation historique. Ce ballon élimine définitivement les lacets extérieurs qui blessaient le front des joueurs grâce à l'invention de la valve à aiguille. C'est vrai que le premier ballon en 1930, les lacets, ils étaient quand même bien costauds et il fallait faire face à ça. Alors, on continue. En 1970, l'icône télévisuelle Telstar, cuir véritable, 32 panneaux, donc 20 hexagones, 12 pentagones. C'est la première Coupe du Monde diffusée en direct à la télévision. Adidas conçoit le mythique Telstar, star de la télévision, un icosaèdre tronqué blanc et noir, un peu comme un échec, optimisé pour les écrans noirs et blancs. 1978, l'élégance visuelle, Tango, Duralast, cuir véritable, film polyuréthane et Duralast. Alors, inspiré par la sensualité et le rythme du tango, Adidas crée un graphisme innovant de 20 triades sérigraphiées. L'assemblage donne l'illusion de cercles parfaits tracés autour de la sphère. On continue en 1986, la révolution des polymères. Oui, Azteca, rétane, multicouche. Il s'agit du tout premier ballon entièrement synthétique de l'histoire. Cette rupture technologique majeure offre une étanchéité absolue et empêche l'absorption de l'eau par temps de pluie. Fallait y penser. 1998, le triomphe tricolore. Tricolore, justement, mousse syntactique en polyuréthane. C'est la fin définitive du bicolore noir et blanc. En hommage au pays organisateur, le tricolore se pare de bleu, de blanc et de rouge avec des têtes de coque stylisées comme motif d'impression. 2006, le thermocollage révolutionnaire. Oui, Team Geist, 14 panneaux thermocellés sans couture. Waouh ! Le ballon abandonne la géométrie classique de 32 panneaux. Conçus avec seulement 14 panneaux incurvés moulés, ils sont soudés thermiquement à chaud pour offrir une surface presque lisse. 2010, la controverse des trajectoires. Jabulani, 8 panneaux en relief 3D préformés, signifiant célébrer en zoulou. Ce ballon composé de 8 panneaux moulés en 3D intègre la technologie Grip and Groove. Il a été vivement décrié par les gardiens de but pour ses trajectoires folles. Et 2014, l'équilibre aérodynamique Brazuca. 6 panneaux de forme unique emboîtés. Après le fiasco aérodynamique de Jabulani, Adidas passe plus de 2 ans à tester le Brazuca, construit avec seulement 6 panneaux identiques en forme d'hélice. Il offre une stabilité de vol inégalée. Et 2018, le retour aux sources rétro, Telestar 18, 6 panneaux asymétriques soudés.
Alors pour cette édition, Adidas rend hommage au premier Telstar de 1970 en modernisant ses célèbres pentagones noirs sous forme de graphismes pixelisés noirs et argentés imprimés en dégradé. 2022, le ballon connecté Al-Rila, texture Speed Hill à 20 panneaux, signifiant le voyage. Il s'agit du premier ballon de Coupe du Monde contenant un capteur de mouvement inertiel interne, IMU 500 RR. IMU 500. Et donc il envoie des données en temps réel à la VAR pour détecter le hors-jeu. Oh, ça rigole pas, ça. Hein. Oh, il doit coûter quand même très très cher. Hein. Et en 2026, le sommet scientifique Trionda, panneau aérodynamique optimisé, capteur de mouvement nouvelle génération, conçu pour l'édition géante organisée dans 3 pays différents. Le Trionda combine des textures micro-articulées de surface qui réduisent la résistance de l'air de 15% par rapport au ballon classique. Ah, c'est incroyable, extraordinaire même. Alors pour vous, quel ballon est le plus iconique et qui vous plaît le plus? Voilà donc cette petite rétrospective des ballons de foot utilisés durant les précédentes compétitions. Rendez-vous, je vous l'ai dit, le 11 juin pour la Coupe du Monde FIFA 2026. Le ciel est gris, le ciel est gris, la la la la la la la la, ça va tonner, ça va gronder. Faites attention à vous, voilà, on est en plein moment orageux, le ciel est plus que gris. Et si vous avez les fenêtres ouvertes, attention, ça va voler. Donc fermez-les. Et puis si vous avez les chaises de jardin ou le parasol ouvert, fermez tout. Ça, c'est un bon conseil que je vous donne. Allez, on est en 2025 et on écoute une chanson, S'aimer sans effort, de Cynthia Caron.

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Allez, c'est parti pour le programme TV, chers auditeurs. Koh-Lanta ce soir sur TF1, pour tous ceux qui aiment ces épisodes. Laissez-vous guider, c'est sur la 2 à 21h10, dans le Paris des années folles. C'est un magazine de découverte avec Monsieur Berne, Stéphane Berne. On continue avec Alexandra Helle, votre série policière sur la 3. After Sun, c'est sur la 4 à 21h, c'est un film dramatique. Mbappé, la diplomatie du ballon rond, c'est sur la 5 à 21h05, 90 minutes de sport. On est avec Appel à témoins sur M6 à 21h10, puis Europe, le choix des armes sur Arte à 21h, Russie, Chine, Iran, la revanche des empires, c'est sur LCP à 20h38, État de choc, c'est sur W9, obésité aux USA, le plus gros pays du monde. Et oui, à 21h25. Et oui, c'est la malbouffe qui arrive ici en France. Hein. Et on poursuivra avec Le Petit Prince de Saint-Exupéry, sûrement. C'est un film d'animation sur Gulli. Je vous conseille vivement de le regarder. C'est à 21h05. Voilà donc l'essentiel des chaînes de la TNT. Et on poursuivra avec notre bulle de spiritualité. La vie devient beaucoup plus légère quand tu comprends que ton rôle n'est pas de contrôler ce que les autres pensent, font ou ressentent. Ton rôle est de rester aligné avec qui tu es, d'agir avec intégrité, de rester engagé dans ton évolution et de lâcher tout ce qui n'est pas à toi de porter. Voilà, ça c'est une super belle citation d'un inconnu. Voilà, donc on reste sur ces belles lignes positives à méditer, bien sûr, pour vous souhaiter bien sûr une excellente soirée. On se retrouve dès demain, 8h sur Radioactivité avec l'équipe de Radioactivité. Passez une excellente soirée. Restez avec nous, les playlists continuent.

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Bon, on va continuer comme ça alors. C'est l'intérêt des toutes petites salles, c'est plus intime comme ça.

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